0: dont il faut se méfier dans les deux sens de circulation. Et puis autre information à vous signaler, la dernière de ce flash, c'est un chevreuil toujours dans la bretelle de sortie La Rochelle-Niort de l'A10. Je vous rappelle que si vous circulez sur cet axe en direction de Bordeaux, vous passez Niort et Effre, vous tentez de quitter l'autoroute par la bretelle La Rochelle-Niort, et bien attention, puisque vous allez rencontrer les pompiers dans ce secteur, conséquence d'un animal blessé sur bande d'arrêt d'urgence. Vigilance vraiment, puisque le patrouilleur Didier est sur place aussi. Donc cette sortie, c'est la numéro 33, et il convient, vous l'avez compris, de ralentir un petit peu plus qu'habituellement. Partout ailleurs, en revanche, tout se passe bien.
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Café Con Run, le titre de Clan, à l'instant le DJ français qui vous accompagnait sur la route. En cette nuit bien calme, pour l'heure sur les axes du Grand Ouest que vous m'écoutiez, du côté de la région parisienne, le long de l'Atlantique à Nantes, en Vendée ou plus au sud du côté de la Gironde et des Landes, tout se passe bien. D'ailleurs pensez, hein, pour vous toutes et tous qui nous écoutez sur la route des vacances ou du travail dans ces secteurs durement touchés par les incendies, l'occasion d'avoir une pensée aussi pour tous les services de secours qui nous écoutent cette nuit. 2h12, il est temps pour moi de vous donner rendez-vous dans 3 minutes à peine, juste après les Dire Straits pour un nouveau point consacré à vos conditions de circulation. Avec une bonne nouvelle d'ailleurs, puisque le chevreuil qui était blessé dans la bretelle de sortie La Rochelle-Niort de la 10, eh bien en fait, a retrouvé sa liberté visiblement d'après ce que m'indique le patrouilleur. En tout cas, cet événement n'est plus d'actualité. Trafic désormais fluide sur la 10, l'axe Bordeaux-Paris.

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1: Excellente route à l'écoute du 107.7. Quel que soit le secteur que vous parcourez à cette heure, tout se passe vraiment pour le mieux. Un trafic au vert sur les axes du Grand Ouest, si l'on accepte cette seule difficulté, sur les voies de l'A89. Et elle est d'importance tout de même pour vous qui avez passé Périgueux en provenance de Tulle et de Brive. Vous roulez en direction de Bordeaux sur cet axe et à hauteur du kilomètre 92. On nous signale toujours un véhicule accidenté. Le patrouilleur vient d'arriver sur les lieux et désormais la voie de droite et la bande d'arrêt d'urgence sont neutralisées pour votre sécurité et permettent surtout le dépannage de ce véhicule. Conséquence, vous n'avez que la voie de gauche pour circuler. C'est 2 km à peine avant la sortie 13.1 Mussidan Est, donc à l'approche de cet accident. Eh bien, vous levez le pied naturellement, vous serrez sur la gauche et vous n'oubliez pas de mettre votre clignotant. Je compte vraiment sur votre vigilance pour vous toutes et tous qui m'écoutez depuis la Dordogne. En revanche, vous circulez partout ailleurs, du côté des Pyrénées-Atlantiques ou de la Haute-Garonne, par exemple, pour rester dans le quart sud-ouest, ou bien du côté du centre-ouest, si vous circulez en Loire-Atlantique, dans la Sarthe, l'Indre-et-Loire ou encore le Loiret, tout se passe toujours très bien. Dans un instant, votre rendez-vous sur la route avec, en compagnie d'un invité, pardon, que vous connaissez très bien. Amir Haddad, le chanteur, s'est récemment illustré à la télévision dans la série La Belle et le Boulanger. Une nouvelle étape dans sa carrière. Il s'est confié au micro du 107.7. Vous restez avec nous.

0: Osius à l'instant pour la musique. Merci toujours de faire la route en notre compagnie sur le 107.7. Et tout de suite, nous faisons la route avec un artiste aux multiples talents. C'est Amir Haddad au micro de Virginie Decorte.
1: Amir Haddad, bonjour.
2: Bonjour.
1: On a le plaisir de vous rencontrer à l'occasion du Festival TV de Monte Carlo, car votre actu n'est pas uniquement musicale. Après avoir foulé les planches de théâtre pendant 2 ans, on vous a vu récemment sur TF1 dans la série La Belle et le Boulanger. Sacrée expérience, là aussi.
2: Extraordinaire. Un vrai plaisir, une découverte. En même temps, un rêve que j'ai attendu d'exaucer pendant presque 40 ans. Théâtre a été la première rencontre avec cet univers, avec cette nouvelle discipline artistique, et ensuite cette série où en prenant le premier rôle sur 4 épisodes entiers, une histoire que je devais porter sur mes épaules, évidemment très aidé par Hervé Mimran, l'excellent réalisateur, et le casting d'artistes, de comédiens qui m'a accompagné. Mais c'est vrai que c'était un peu vertigineux au départ, et puis peu à peu le plaisir s'est installé et j'ai adoré vivre cette expérience.
1: Et le plaisir à traverser l'écran d'ailleurs, bravo.
2: Merci, c'est tellement enrichissant jusqu'à vous dire qu'aujourd'hui le chanteur que je suis est changé, parce que c'est une manière de développer l'empathie, de développer le rapport au texte qu'on connaît pas, en tout cas moi à titre personnel je ne le connaissais pas auparavant, et de remonter sur scène après avoir vécu l'expérience d'acteur au théâtre ou à la télé
1: m'a
2: énormément apporté. Tout à fait.
1: Alors après le théâtre où vous aviez excellé dans un seul en scène, cette nouvelle aventure artistique a ouvert la voie donc à peut-être d'autres projet aussi, télé ou cinéma.
2: Alors je suis actuellement diffusé sur Apple TV dans une autre série
1: J'allais dire, Unconditional.
2: Unconditional. C'est pas le premier rôle cette fois-ci, mais c'est un rôle tellement à l'opposé de ce que les gens et moi-même avons l'habitude de me voir faire, de me voir être. C'est du dur, c'est plus sarcastique, c'est plus sérieux. C'était très spécial à vivre. Cette transformation était pour le coup radicale. Et j'aime le résultat, je dois reconnaître que plus ça va, plus j'ose, plus cette audace aussi me conforte dans le fait qu'il y a encore plein de choses à explorer. Voilà, j'ai beaucoup de reconnaissance en fait d'être là et d'avoir la chance de faire tout ça.
1: Et le cinéma dans tout ça, Amir, est-ce qu'il y a eu des approches ou pas encore ?
2: Il y en a eu, il y a eu des castings aussi pour le cinéma. Pour l'instant, rien ne s'est tout à fait concrétisé, mais si j'arrive quelque part à choisir que des projets qui me parlent et qui me font vibrer, ce serait ça la vraie victoire, et c'est ce que j'ai envie de faire. Et ça prendra le temps que ça prendra.
1: Mais c'est ce qu'on vous souhaite.
2: Merci.
1: Amir Haddad, il est temps de marquer une petite pause. On va écouter l'un de vos titres et on se retrouve après le trafic pour évoquer justement la route et la musique.
2: À tout de suite.

Amir Haddad au micro de Virginie Decorte. Nous le retrouvons dans un instant pour la deuxième partie de l'entretien qu'il nous a accordé au micro du 107.7. L'infotrafic arrive dans 3 minutes, juste après Michael Jackson. Vous restez bien vigilants. Je vous rappelle que sur la 89 entre Lyon et Bordeaux, un accident est toujours en cours au kilomètre 92, juste après Périgueux, direction Bordeaux. Voie droite neutralisée. Nous y revenons dans un instant.

0: Black or White, inoubliable Michael Jackson. Restez avec nous. Amir Haddad, la deuxième partie de l'entretien qu'il nous a accordé au micro du 107.7, c'est dans un instant. Après avoir évoqué sa carrière de comédien, il nous parlera de son rapport à la route entre souvenirs de voyage et parcours musical.
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0: Vous nous rejoignez peut-être tout juste sur le 107.7 et je vous demande d'être particulièrement attentif si vous circulez en Vendée ou non loin de la Vendée et de La Roche-sur-Yon, puisqu'un véhicule à contresens nous est toujours signalé sur les voies de l'autoroute A87. Alors que vous rouliez en direction d'Angers ou en direction de La Roche sur cet axe, il faut y prêter attention dans les deux sens puisque nous n'avons pas confirmation du sens dans lequel roule ce véhicule. Véhicule aperçu dernièrement non loin du péage de La Roche-sur-Yon Est, donc on est vraiment tout proche de l'agglomération de La Roche-sur-Yon. Pour autant, ce véhicule a certainement progressé depuis. C'est pourquoi je vous demandais d'être très attentif dans un rayon plus large. Si vous m'écoutez entre les kilomètres 92 et 112, à savoir entre le péage de La Roche-sur-Yon Est et la bifurcation avec l'autoroute A83 entre Niort et Nantes. Attention dans cet espace très large et puis ne tentez pas non plus de dépasser le véhicule qui vous précède pour ne pas vous mettre en danger inutilement. Voilà, je reviens bien sûr sur cet accident, sur ce véhicule à contresens, dès que j'ai plus de nouvelles. Un accident, en revanche, là, bien confirmé, c'est sur l'A89, un peu plus au sud. Si vous avez passé Périgueux depuis Lyon et Brive-la-Gaillarde, que vous roulez direction Bordeaux. Je vous rappelle qu'à hauteur de la sortie Mussidan-Est, la voie droite est toujours neutralisée. Dépannage en cours, beaucoup de monde dans ce secteur, les secours, les forces de l'ordre notamment. Attention, vous n'avez que la voie de gauche pour circuler. Merci de bien mettre votre clignotant au moment d'aborder cette difficulté. Et puis une dernière information, beaucoup plus au nord cette fois, pour vous qui m'écoutez en région parisienne. Sachez que du lundi au vendredi, tout au long du mois d'août, la route nationale 191 entre Ablis et Allainville est fermée dans les deux sens de circulation car la direction des routes d'Île-de-France y réalise des travaux de rénovation sur près de 10 km. Vous pouvez emprunter les autoroutes A11 et A10 pour contourner le secteur.
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0: Et nous retrouvons l'un de nos invités de l'été, toujours au micro de Virginie Decorte. Voici Amir Haddad.
2: Amir, on a coutume d'embarquer avec nos invités sur la route. Déjà, la route, qu'est-ce que ça vous inspire? Des souvenirs, d'enfance, de tournée?
3: Évidemment, des souvenirs d'enfance, parce que j'ai le souvenir qu'on partait en vacances avec la voiture. On n'avait pas trop l'occasion de prendre ni le train ni l'avion. Ça voulait dire qu'il fallait parfois, pour descendre sur la côte, nous qui vivions en banlieue parisienne, ça faisait 10 heures de route, 9 heures de route. Sur ces 9 heures de route, dans une voiture surchargée, où on n'avait pas toujours la place de s'asseoir sur la banquette arrière. Moi, j'ai des souvenirs de me disputer pour avoir un peu plus de place avec ma sœur ou mon frère. C'est des souvenirs qui peuvent être un peu relous sur le moment, mais qui deviennent les Madeleines de Proust avec le temps.
2: Ouais, carrément.
3: Et la musique qu'écoutait mon père, la radio qu'écoutait mon père, bref, beaucoup de souvenirs.
2: Et c'était direction la Côte d'Azur.
3: La plupart du temps pour la Côte d'Azur.
2: Sur la route des vacances en été, parce que beaucoup de nos auditeurs, c'est le cas,
3: sont en ce moment. C'était la A7, si je ne m'abuse, non?
2: Il y a la A7, effectivement, l'autoroute du soleil, direction la Méditerranée, donc c'était celle-là que vous preniez en famille.
3: Tout à fait.
2: Il y avait des pauses aussi importantes.
3: Évidemment, mais bien sûr, on s'arrêtait. Des fois, on s'arrêtait pour la nuit dans un hôtel sur la route, pour que papa se repose, pour qu'on puisse aussi souffler un peu, parce que comme je vous disais, les conditions du voyage n'étaient pas les plus faciles.
2: Il n'y avait pas la clim non plus.
3: Il n'y avait pas la clim en plus. Mais voilà, mais c'était, on savait qu'on partait vers une, deux, trois semaines merveilleuses au soleil.
2: Fallait les mériter.
3: Absolument.
2: La voiture, c'est un endroit clé pour écouter de la musique. Est-ce que ça vous arrive de trouver l'inspiration, Amir, ou de tester des chansons en roulant?
3: Tester des chansons en roulant. Alors d'abord, j'adore les écouter en voiture. Quand les chansons sortent du studio, je demande tout de suite à ce qu'on me les envoie pour pouvoir les écouter avec les haut-parleurs d'une voiture qui sont généralement peut-être le lieu où on écoute le plus la musique.
2: On écoute fort en plus.
3: Et qu'on écoute fort. Et je pense qu'avec la distraction partielle qu'on peut avoir parce qu'on est concentré sur la route, on a un recul sur la musique. On n'est pas comme en studio ultra concentré sur les moindres détails. On se laisse happer par l'atmosphère. C'est pour ça que j'aime aussi le faire quand je cours, j'aime aussi le faire quand je cuisine. En fait, avoir la musique en fond sonore, c'est différent et ça donne une perspective qui est très importante dans la période de création. Donc oui, systématiquement, je récupère mes titres en état de maquette et je les écoute dans la voiture.
2: On a parlé tout à l'heure de votre actu en tant que comédien. Pour autant, et on en sait quelque chose sur le 107.7, vous n'avez pas délaissé la musique. Votre dernier album, C'est Amir, a d'ailleurs été certifié disque d'or.
3: Oui, c'est très touchant pour moi parce que c'est un album spécial, je dirais un peu hors circuit, parce que c'est un album hommage hommage à ma mère et à des événements douloureux que j'ai vécu pendant un temps. C'est d'ailleurs la raison pour laquelle cet album est sorti deux fois, une fois dans sa version ombragée, on va dire, et par la suite dans sa version lumineuse, pour prouver que la musique peut guérir, peut aider à voir la lumière.
2: Merci beaucoup Amir d'avoir été avec nous.
3: C'est moi qui vous remercie.
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0: 2h35, j'attire toujours votre attention si vous m'écoutez à La Roche-sur-Yon, puisqu'un véhicule circulerait toujours à contresens sur la 87 entre La Roche-sur-Yon et Angers. Vous connaissez la règle, dans les deux sens de circulation, vous êtes attentif, puisque le sens de ce véhicule ne nous est pas confirmé. Vous êtes attentif plus largement entre le péage de La Roche-sur-Yon Est, c'est au kilomètre 112, et la bifurcation avec l'autoroute A83, très légèrement plus à l'est, au kilomètre 93, donc une bonne vingtaine de kilomètres où je vous demande d'être vigilant dans les deux sens. Vous n'hésitez pas non plus à vous arrêter sur l'aire de repos la plus proche si vous approchez de cette zone, par exemple, le temps que cette alerte puisse être levée. Sachez que le patrouilleur Eric, notamment, est en intervention dans le secteur, ainsi que les forces de l'ordre. Nous y reviendrons bien sûr dans le point trafic de 2h46. Vous restez avec nous pour l'heure céleste pour la musique.

La musique de Céleste à vos côtés à 2h39. J'espère que tout se passe bien pour vous sur la route. J'espère que vous êtes prudents également, que vous respectez bien les limitations de vitesse. Et il y a un secteur où il faut toujours faire un petit peu plus preuve de prudence qu'ailleurs. C'est celui de La Roche-sur-Yon sur la 87, l'autoroute entre la Vendée et Angers. Que vous circuliez en direction de la Vendée ou du Maine-et-Loire, attention à ce véhicule toujours signalé à contresens. Véhicule aperçu il y a quelques minutes non loin du péage de La Roche-sur-Yon Est, mais qui pourrait naturellement avoir progressé depuis. Et il faut être vigilant dans les deux sens, hein, puisque nous n'avons pas confirmation du sens de circulation de ce véhicule qui roulerait sur les mêmes voies que vous, mais en face de vous. Donc vous êtes particulièrement prudent entre le péage de La Roche-sur-Yon Est et la bifurcation avec l'autoroute A83. Vous respectez bien les distances de sécurité aussi avec le véhicule qui vous précède. Ça vous permettra de mieux apercevoir ce véhicule éventuellement s'il arrive en face de vous. Voilà, je vous tiens bien sûr informé dans ce secteur. Le retour détaillé du trafic, c'est à 2h47. En attendant, on écoute Amanda Bourneuf et Marc Lavoine.

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1: Alerte au contresens levé à La Roche-sur-Yon. C'est évidemment une excellente nouvelle pour vous qui m'écoutez sur la 87 entre la Vendée et le Maine-et-Loire sur le quart nord-ouest du pays. Un véhicule signalé à contresens depuis plusieurs points trafic maintenant. Alerte levée grâce à l'intervention des forces de l'ordre et trafic donc des plus fluides désormais sur cet axe entre, bien je le disais, La Roche-sur-Yon et Angers. Un petit peu à l'image d'ailleurs des conditions de circulation que vous rencontrez sur l'ensemble du Grand Ouest, hein, que vous circulez sur les axes du centre-ouest par exemple, du côté de Paris, du Mans, d'Orléans, de Vierzon, de Tours, de Niort ou encore de Bordeaux, aucune difficulté. Même chose du côté du sud-ouest sur, allez on va dire 95% du réseau, puisque les 5% quand même nous emmènent sur la 89 que vous parcourez entre Lyon et Bordeaux. Si vous avez passé Brive et Périgueux en direction de la Gironde, eh bien il faudra lever le pied au kilomètre 92, toujours un véhicule arrêté sur la voie de droite. Attention, vous n'avez qu'une seule voie, celle de gauche pour circuler, c'est juste avant la sortie Mussidan-Est. Et puis vous levez le pied bien sûr pour la sécurité des forces de l'ordre et du dépanneur que vous allez croiser dans ce secteur. Merci de ne pas céder non plus à la curiosité. Je vous rappelle que sur l'ouest du pays, l'autoroute A63 est rouverte maintenant dans son intégralité depuis plusieurs jours entre Bordeaux et Bayonne. Un axe qui avait été fermé quelque temps en raison des incendies en Gironde et dans les Landes. Mais désormais vous pouvez totalement l'emprunter. Et puis alors normalement ce n'est plus le cas, mais si jamais votre GPS n'a pas été mis à jour et vous indique encore de contourner cette difficulté en vous disant que la 63 est fermée, eh bien c'est faux, hein, c'est juste que votre GPS n'a pas eu le temps de faire les mises à jour, donc l'autoroute a bien réouvert dans son intégralité. En revanche, quelques départementales du réseau secondaire restent toujours fermées à la circulation à l'ouest de Bordeaux. Vous restez à l'écoute du 107.7, l'infotrafic revient dès que nécessaire. Walking on the Moon, un titre qui se prête bien à l'ambiance actuelle sur la route. C'est The Police tout de suite.

Sébastien Tellier, Juliette Armani pour la musique. Vous restez avec nous dans 3 minutes à peine. C'est le retour de l'actualité, de la météo et du trafic. Où il n'est question à cette heure que d'un accident sur la 89. Pour vous qui avez passé Périgueux direction Bordeaux, je vous le rappelle, au kilomètre 92, un véhicule arrêté sur voie de droite. Véhicule d'ailleurs qui vient d'être dépanné, c'est une bonne nouvelle. En revanche, vous ne passez toujours que sur voie de gauche puisque la zone reste balisée. On reparle du trafic dans quelques minutes. Voici Capuche, s'il y est là.

0: Julien Cognou.
1: Bonsoir à tous. La reprise de l'incendie du Gros Bessillon dans le Var aurait été déclenchée par une intervention humaine. C'est ce qu'envisage sérieusement le parquet de Draguignan, alors que le brasier a déjà parcouru plus de 1800 hectares en quelques jours. Le feu était maîtrisé hier soir par les 1200 pompiers à pied d'œuvre, après une journée calme selon la préfecture. Les autorités appellent les maires du département à renoncer aux feux d'artifice dans les prochains jours. Autre secteur en proie aux flammes ces dernières heures, le massif de Bellegarde en Diwa, dans la Drôme, où le feu n'était toujours pas fixé hier soir. 280 hectares sont partis en fumée depuis lundi. 470 sapeurs-pompiers restent mobilisés. Toujours en France, une chaleur encore étouffante touchera l'est du pays ce mercredi. 13 départements restent en vigilance orange canicule selon Météo France, qui alerte sur des pointes à 38 degrés sur la Méditerranée. Votre météo locale dans un instant. En Haute-Savoie, une personne était toujours recherchée hier soir après avoir été emportée par les eaux dans une rivière près de Samoin. La victime a été entraînée par la montée des eaux du Griff après de fortes intempéries ces derniers jours. Au moins 77 morts, nouveau bilan provisoire des migrants décédés en tentant de rejoindre l'enclave espagnole de Ceuta. La quasi-totalité des 72 000 personnes entrées illégalement sont déjà reparties au Maroc, assurent les autorités espagnoles. L'espace Schengen n'est pas le problème, mais plutôt la solution à la crise migratoire, a assuré hier Laurent Nunez à l'issue d'une réunion avec ses homologues européens. Et puis toujours à l'étranger, au moins une personne a été tuée à Kiev cette nuit en Ukraine dans une frappe de missiles balistiques russes. 12 personnes auraient également été blessées selon les autorités. Enfin en football, l'Olympique Lyonnais surpris hier soir sur la pelouse du Sparta Prague. Les Gones se sont inclinés 2-1 en match aller du troisième tour préliminaire de la Ligue des Champions. Victoire impérative pour les Lyonnais à domicile mardi prochain au match retour afin de rallier les barrages qualificatifs pour la phase de Ligue. Il est 3h passé de 2 minutes. Excellente nuit à l'écoute du 107.7. Vous restez avec nous. L'actualité du trafic arrive dans un instant, juste après vos prévisions météo. Ah, une météo globalement calme, mais perturbée tout de même par une importante perturbation nuageuse en ce mercredi. Des nuages qui vont s'installer dès la matinée sur l'ensemble du Grand Ouest, entre la Normandie et le Pays Basque, pardon, où les cumulus seront un petit peu plus importants, en passant par les régions centrales. Dans l'après-midi, cette perturbation va se décaler vers l'est jusqu'à Strasbourg, où des pluies sont attendues. Sur l'ensemble du Grand Ouest, de belles éclaircies devraient briller et les températures seront agréables, entre 21 sur les littoraux et 28 degrés au cœur des terres. Sachez également que 8 départements restent en vigilance orange feu de forêt élevé selon Météo France. Vous stockez votre bois et vos bouteilles de gaz dans un abri fermé et éloigné de votre maison.
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1: Infotrafic des plus calmes à 3h03 et pour cause, plus aucune difficulté à signaler puisque la seule difficulté de ces dernières minutes, cet accident non loin de Périgueux sur la 89 est désormais terminé. Et conséquence, eh bien, le trafic est parfaitement fluide. Que vous circulez en région parisienne, dans les Pays de la Loire, le centre Val-de-Loire, la Nouvelle-Aquitaine, le centre ou encore l'Occitanie, tout va vraiment pour le mieux. Alors vous vous méfiez tout de même hein, puisque ce sont dans ces conditions particulièrement calmes qu'interviennent plus souvent les accidents. Et pour cause, puisque la vigilance baisse et c'est bien normal. Et d'ailleurs, un bon moyen de rester vigilant, c'est de faire des pauses régulièrement pour ne pas céder à la fatigue des aires d'autoroute. Tous les quarts d'heure sur votre trajet, vous n'hésitez pas à vous arrêter.
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Et vous venez d'écouter Tame Impala, un musicien australien des années 90, en compagnie de Jenny. Elle fait partie du groupe Blackpink et ensemble, ils vous ont interprété Dracula. Et j'espère que tout se passe toujours bien pour vous sur la route. En tout cas, le trafic, lui, reste toujours aussi fluide. Hein. Même en plein cœur des vacances, il n'y a que peu de monde sur la route cette nuit. C'est évidemment une bonne nouvelle. Bon courage à vous d'ailleurs, quel que soit l'objet de votre trajet, peut-être long de plusieurs heures en direction du Pays Basque ou des régions de l'Est, où il va encore faire bien chaud dans les prochains jours. Pensez à vous hydrater, on ne le répétera jamais assez. N'hésitez pas non plus à marquer la pause pour refaire le plein des bouteilles d'eau. Le trafic dans quelques minutes, juste après Jamiroquai.

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1: En 3h15, toujours aussi peu de difficultés à vous relater sur les autoroutes du Grand Ouest. Bon, j'aurais bien envie de vous relater plus d'événements, mais bien sûr, c'est une bonne nouvelle. Cela signifie que vous roulez dans d'excellentes conditions, vraiment, que vous circulez sur les autoroutes du centre-ouest, entre Paris et Bordeaux, entre Nantes et Bourges, ou bien du côté du sud-ouest, dans les secteurs de Bordeaux, Montauban, Toulouse, Pau, Narbonne ou encore Bayonne. Tout va vraiment pour le mieux. Je vous signale simplement cette information carburant, et elle vous intéresse si vous m'écoutez au volant d'un véhicule électrique, puisque sur l'autoroute A10, entre Poitiers et Niort, en direction de Niort, l'aire de service Rouillé-Nord vous est toujours inaccessible. Enfin, en réalité, vous pouvez vous y arrêter, c'est au kilomètre 337, mais vous ne pourrez pas recharger votre véhicule. Il faudra donc anticiper en vous arrêtant avant Poitiers sur l'autoroute A10 ou bien avant Niort sur l'autoroute A83 depuis Nantes. Voilà pour cette seule actualité pour l'heure. Partout ailleurs, tout se passe bien. Allez-vous rester avec nous? Peut-être vais-je vous mettre l'appétit à la bouche, l'eau à la bouche, pardon, vous donner appétit, c'est mieux dans cet ordre, puisque dans un instant, c'est votre rendez-vous, les desserts de l'été. Et direction la Côte d'Azur, vous savez qu'il est impossible de passer à côté de la tarte tropézienne, cette brioche moelleuse, fourrée de crème onctueuse et saupoudrée de grains de sucre, qui peut être parfois garnie de fruits frais. Et là, vraiment, on monte en appétit. Et ce sera après John Legend.

0: John Legend pour la musique. Petite précision sur l'aire de service Rouillet Nord de l'A10 dont je vous parlais il y a un instant, sur laquelle vous ne pouvez plus recharger votre véhicule électrique. Eh bien, sachez que vous ne pourrez pas non plus vous ravitailler en carburant, puisqu'il n'y a plus du tout de carburant, qu'il s'agisse de GPL, de samplon, encore de gasoil poids lourd. L'aire Rouillet Nord, je vous le rappelle, c'est entre Niort et Poitiers, les aires de service les plus proches pour vous. 40 km plus au nord de Poitiers précisément, vous avez l'aire de Poitiers-Jonéclan, ou bien si vous poursuivez en direction de Bordeaux, 30 km plus loin, vous avez l'aire Poitou-Charentes-Nord. Attention donc à bien anticiper cette difficulté sur la 10. Nous poursuivons notre découverte des desserts de l'été avec vous, Nadine Mistre. Nous prenons la direction de Saint-Tropez.
1: Me voilà sur la place des Lys, à l'ombre des platanes, entourée de joueurs de boules. Je rentre dans la boutique. Bonjour.
2: Bonjour.
1: Qu'est-ce que vous avez en tarte tropézienne?
2: Alors, on a plusieurs parfums. On a celle à la fraise, à la framboise ou la classique, évidemment.
3: On adore. C'est vraiment une des meilleures recettes de pâtisserie du coin. C'est goûtu, c'est fondant, il y a du croquant, il y a tout ce qu'il faut.
1: Sacha Dufresne, le directeur général de la tarte tropézienne, nous rejoint et nous confirme qu'ici, nous sommes au paradis des gourmets.
4: On est effectivement au paradis des gourmets et des gourmands. Et la spécialité phare chez nous, c'est la véritable tarte tropézienne, celle d'Alexandre Mika, donc le créateur de la tarte tropézienne, qui ouvre sa pâtisserie en 55. Il y avait au même moment le tournage du film Et Dieu créa la femme avec Brigitte Bardot. C'est elle qui est tombée amoureuse du produit et qui a symboliquement suggéré en tout cas au pâtissier de l'appeler la tarte de Saint-Tropez. Et c'est comme ça que tout a commencé.
5: Sur la plage abandonnée.
1: On aurait pu chanter sur la plage abandonnée, tarte tropézienne et crustacée.
4: Exactement, on aurait pu aussi. Aujourd'hui, la tarte tropézienne, elle fait partie intégrante du patrimoine de Saint-Tropez. Elle a traversé différentes générations.
6: J'ai toujours acheté des tartes tropéziennes depuis que je suis gamine. C'est une tarte de vacances.
1: Pourquoi la tarte tropézienne plaît autant?
4: On a la chance d'avoir un produit qui doit rester accessible et gourmand pour tous. Et moi, ce qui me plaît particulièrement, c'est qu'aujourd'hui, la tarte tropézienne, c'est un puits de souvenirs. On a participé aux anniversaires, au baptême, au mariage. On a un tel capital sympathie qui est formidable.
1: C'est quoi la plus grande tarte que vous avez fabriquée?
4: C'est une très bonne question. C'était l'année dernière, pour les 70 ans.
1: Elle mesurait combien?
4: 3,50 m de diamètre. Il fallait la monter, parce qu'elle a été montée sur place par l'intégralité de notre équipe, qui l'a découvert comme un feu d'artifice, si vous voulez, parce que c'était le clou du spectacle. Et là, en une heure et demie, il n'y avait plus rien.
1: Le secret de fabrication, vous voulez toujours pas nous le donner?
4: Non, toujours pas. Non, on a un point d'honneur, justement. Bien évidemment, il y a une recette, un processus de fabrication qui est très pointu. La température est importante, les temps de chauffe. 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

0: Excellent à cette heure tardive, ce titre de Scorpions sur le 107.7 Still Loving You, un titre de 1984. Vous restez avec nous, l'infotrafic arrive dans un peu plus de 30 secondes.
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0: Simplement deux informations à vous délivrer dans ce point trafic de 3h29. Vous l'avez compris, ça roule très bien, quel que soit l'objet de votre trajet ou encore l'axe que vous empruntez. Vous êtes nombreux à nous écouter sur la route des vacances, bien évidemment, vacances que je vous souhaite excellentes. Et puis bon courage à tous les routiers, bien sûr, qui nous écoutent. Je sais aussi que vous êtes très nombreux à être fidèles au 107.7. Ces deux actualités, elles nous emmènent d'abord du côté d'Agen sur l'autoroute A62 que vous parcourez entre Toulouse et Bordeaux. Vous traversez c'est le Lot-et-Garonne, à hauteur du kilomètre 130. Un chevreuil écrasé aurait été nous est signalé, en tout cas près des voies de circulation et de l'échangeur numéro 7 à Agen. C'est dans ce secteur qu'il faut se méfier en direction de Bordeaux. Vous êtes vigilant également pour la sécurité du patrouilleur Arnaud qui est en train d'arriver sur les lieux. Et puis l'autre information nous emmène en Ile-de-France où je vous rappelle la fermeture de la Nationale 191 entre Ablis et Allainville durant tout le mois d'août. La Nationale fermée du lundi au vendredi puisque la direction des routes d'Île-de-France y mène des travaux de rénovation des chaussées sur près de 10 km. La solution pour contourner ce secteur, c'est d'emprunter les autoroutes A11 et A10.
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Et c'était en 2016 déjà, Calvin Harris et Rihanna, This is what you came for. Et vous, vous vous êtes branché sur le 107.7 pour connaître l'état du trafic et vous avez fait le bon choix. Vous l'avez entendu, ça roule bien cette nuit. Il y a tout de même quelques difficultés ces dernières minutes, notamment ce piéton sur l'autoroute A63 pour vous qui circulez à Bayonne. Vous ouvrez l'œil dans les deux sens, entre Bordeaux et Saint-Sébastien, à hauteur de la sortie Bayonne Sud. C'est là précisément que ce piéton a été aperçu. Et puis cette information au trafic à l'instant, je la prends sur le 107.7. Elle nous emmène sur l'autoroute A19 avec cet accident confirmé dans le Loiret pour vous qui circulez sur la 19, donc en direction de Sens et de la 6 depuis Orléans. Attention, c'est au kilomètre 121 sur bande d'arrêt d'urgence qu'un véhicule est arrêté sur le bas-côté. Vous êtes prudent. Je vous retrouve pour le trafic dans quelques minutes. Vous restez avec nous pour l'heure. Josh Jonathan suivi de Prince.

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1: Orléans, Agen et Bayonne, trois secteurs concernés par l'actualité du trafic à 3h46. Est-ce qui signifie que partout ailleurs ça roule très bien? Je n'ai aucune difficulté à vous signaler. Vous restez prudents, hein. Ceci dit, vous respectez bien les limitations de vitesse, je compte sur vous. Je vous le rappelle, 130 km/h maximum par temps sec, comme le temps que vous rencontrez actuellement, quel que soit votre secteur. Allez, direction Orléans pour commencer, avec cet accident sur les voies de l'autoroute A19 que vous avez emprunté il y a tout juste quelques kilomètres depuis la 10. Vous roulez en direction de Courtenay et du centre pour rejoindre l'autoroute A6. Et on a toujours cet accident au kilomètre 121, un véhicule qui vient tout juste d'être dépanné. En revanche, il va rester du monde sur place, notamment l'homme en jaune, Pierre-Adrien. Attention, kilomètre 121, quelques kilomètres, je le disais, à peine une fois avoir quitté l'autoroute A10 pour vous engager sur l'A19. Plus au sud, désormais, c'est un chevreuil écrasé qui nous est confirmé sur bande d'arrêt d'urgence à Agen, sur la 62. Vous roulez sur cette autoroute en direction de Bordeaux et de la Gironde. Et il faut bien respecter le corridor de sécurité, puisque c'est le patrouilleur Arnaud qui est sur les lieux et qui vient de ramasser cet animal, de l'écarter des voies de circulation. Merci vous aussi de vous écarter d'Arnaud à son approche pour assurer sa sécurité. Kilomètre 130, c'est 7 km avant la sortie à Agen. Et puis on termine avec cette alerte aux piétons, toujours activée du côté de Bayonne sur l'autoroute A63, l'autoroute des Landes entre Bordeaux et Saint-Sébastien. Et si vous passez par Bayonne, kilomètre 179, il faut être vigilant dans les deux sens, puisque cette personne pourrait faire preuve d'imprudence et traverser les voies. Attention donc pour votre sécurité et celle de cette personne. Et puis en parlant de la Gironde et des Landes, deux secteurs touchés, vous le savez, durement par les incendies ces derniers jours. L'occasion de rappeler que chaque été, de nombreux départs de feu ont lieu à cause de comportements imprudents. Alors n'oubliez pas, avant d'aller en forêt, renseignez-vous sur la météo des forêts sur le site de Météo France et le site de votre préfecture. Je vous rappelle que 9 feux de forêt sur 10 sont causés par une intervention humaine. Et puis si vous voyez un départ de feu, vous n'hésitez pas, vous appelez le 18, le 112 ou le 114 pour les personnes malentendantes. Vous indiquez précisément votre position grâce à la géolocalisation de votre téléphone, puisqu'en période de sécheresse ou de vent, vous le savez, chaque minute compte. Votre rubrique consacrée aux expressions de la route, dans un instant sur le 107.7, juste après Suzanne.

0: mettre la gomme. Voilà une expression que l'on utilise couramment sans forcément savoir d'où elle vient. Explication avec Benjamin Sirvent.
1: Mettre la gomme, vous connaissez l'expression, mais savez-vous d'où elle vient ? On l'utilise pour dire qu'il faut aller plus vite, accélérer, foncer. Et comme les pneus sont faits de gomme, on pourrait croire que ça vient des traces laissées sur le bitume. Eh bien, pas du tout. En réalité, l'expression trouve son origine dans le réservoir.
2: C'est pas possible !
1: Au début du XXe siècle, l'essence contenait une forte proportion de gomme qui se dégageait en fumée bleutée nauséabonde à l'accélérateur. Le moteur mettait la gomme, littéralement.
2: Allez Chico, mets la gomme !
1: Avec le temps, les carburants ont changé, la gomme a disparu des réservoirs, mais pas du langage. Donc non, pas besoin d'essence pleine de gomme pour mettre la gomme. Et au moment d'accélérer, on peut aussi mettre les gaz. Mais ça, c'est une autre expression.
0: Et vous ne mettez pas trop les gaz, hein. Je compte sur vous, vous en tenez bien. Oh, limitation de vitesse, je le rappelle, 130 km/h maximum par temps sec, 110 km/h par temps de pluie. Toujours ce piéton signalé à Bayonne sur l'autoroute A63 où il faut ouvrir l'œil dans les deux sens. Si vous comptez notamment quitter l'autoroute par l'échangeur 5 Bayonne Sud, vous allez rencontrer le patrouilleur Raphaël également ainsi que les forces de l'ordre. Bref, vous restez vigilant dans les deux sens le temps que tous les services d'intervention puissent effectuer leur travail. On revient au trafic, en tout cas on en reparle en détail juste après l'actualité à 4h. Vous avez fait le bon choix en choisissant le 107.7 et vous roulez avec Bruno Mars. Voici I Just Might.

Bruno Mars, c'était son dernier titre, I Just Might. Je vous retrouve une dernière fois pour une rapide information trafic avant les actualités à 4h. Pour vous rappeler cet accident, toujours en cours sur l'A19, si vous m'écoutez dans le Loiret, vous quittez Orléans sur l'autoroute A10, vous empruntez l'A19. Attention, au bout de quelques kilomètres, point kilométrique 121, vous allez croiser le dépanneur arrêté sur bande d'arrêt d'urgence, ainsi que le patrouilleur Pierre Adrien, merci de ralentir pour leur sécurité sur cet axe, l'A19, que vous empruntez direction Courtenay, Sens et l'A6. Le retour du trafic, c'est promis juste après l'actualité à 4h. Voici Manon Lisa.

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1: Bonsoir à tous. Des mots de la préfecture du Var, c'est une véritable course contre la montre qui s'engage pour les 1250 pompiers mobilisés contre l'incendie du Gros Bessillon. Le retour du Mistral pourrait compromettre la situation sur le terrain. Selon la préfecture qui souhaite sécuriser la zone avant jeudi, plus de 1800 hectares ont été ravagés par les flammes selon le dernier bilan. La reprise de l'incendie serait d'origine criminelle selon les autorités. Autre secteur en proie aux flammes, le massif de Bellegarde en Diois dans la Drôme où le feu n'était toujours pas fixé hier soir. 280 hectares sont partis en fumée depuis lundi. Au total, 14 000 départs de feu ont été comptabilisés depuis le début de la saison et 120 000 hectares ont brûlé en France.

0: selon Laurent Nunez, qui affirme également que 402 interpellations ont eu lieu pour mise à feu criminelle ou par négligence. Plus d'un tiers d'entre elles ont été commises par des mineurs. Toujours en France, le chef cuisinier Jean Humbert, accusé de violence conjugale par au moins 3 ex-compagnes, a été transféré hier soir au tribunal judiciaire de Paris, selon BFM TV et Le Figaro. Il pourrait être mis en examen dès ce mercredi, après avoir passé 36 heures en garde à vue. À l'étranger, une femme tuée et 12 autres personnes blessées à Kiev. Le bilan, cette nuit, d'une attaque aérienne massive opérée en Ukraine par la Russie. Plusieurs bâtiments auraient aussi été incendiés. Volodymyr Zelensky affirme être prêt à tous les formats de rencontres avec les États-Unis en vue de négocier la paix avec Moscou. En football, défaite de l'Olympique Lyonnais hier soir, 2-1 sur le terrain du Sparta Prague en match aller du 3e tour préliminaire de Ligue des Champions. Les Lyonnais devront impérativement l'emporter mardi prochain au retour, sous peine d'être reversés en Ligue Europa. Enfin, la douche froide pour Pauline Ferrand-Prévot, la tenante du titre du Tour de France féminin, a terminé loin des favorites hier à Dijon sur le contre-la-montre remporté par la Suisse Marlène Rösser. Elle concède près de 2 minutes à sa principale rivale pour le titre, la néerlandaise Demi Vollering. 4 heures passées de 2 minutes. Excellent réveil à l'écoute du 107.7. Le trafic dans un instant, juste après vos prévisions météo. Une journée marquée par l'arrivée d'une perturbation nuageuse sur l'ensemble du Grand Ouest, depuis les littoraux de la Manche et de l'Atlantique jusqu'au cœur des terres, sur le bassin parisien, les régions du centre ou encore l'Occitanie. Les cumulus sont un petit peu plus présents, plus intenses du côté de la pointe sud-ouest sur le Pays Basque. Et dans l'après-midi, ils vont se décaler progressivement vers le centre et l'est, où des pluies sont attendues du côté de Strasbourg. Les températures, elles sont agréables, avec des maximales de 23 degrés cet après-midi à La Rochelle, 24 à Alençon, 25 à Nantes et Biarritz, 27 à Paris et Toulouse, ainsi qu'à Bordeaux. Enfin, je vous rappelle que 8 départements restent placés en vigilance orange, feu de forêt élevé par Météo France. Vous ne jetez surtout pas le mégot de votre cigarette par la fenêtre de votre véhicule, encore moins si vous passez à proximité d'une zone arborée.
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0: Vos conditions de circulation détaillées, c'est votre rendez-vous tous les quarts d'heure sur le 107.7. Soyez les bienvenus. Si vous venez tout juste de nous rejoindre à 4h03, vous vous réveillez, je vous rassure, au cœur d'excellentes conditions de circulation. En tout cas, si vous allez prendre l'autoroute dans les prochaines minutes, eh bien sachez que tout se passe vraiment pour le mieux. Il n'y a qu'un seul secteur concerné par une difficulté, c'est celui de Bayonne sur l'autoroute A63, autoroute que vous parcourez entre Bordeaux et Saint-Sébastien, direction peut-être l'Espagne ou le Portugal. En tout cas, dans les deux sens, il faut toujours prêter attention à ce piéton au kilomètre 180. Les forces de l'ordre ont été appelées pour intervenir. Piéton, dont la présence mais bien confirmée désormais. Donc vigilance, bien sûr, si vous circulez non loin de l'aéroport de Biarritz et du péage du même nom. Partout ailleurs, en revanche, vous l'avez compris, c'est une belle nuit pour le moment sur les routes.
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Trinix pour vous accompagner, c'était Madane. Je vous demandais d'être bien vigilant du côté de Bayonne, puisque le piéton dont je vous parlais il y a quelques minutes est toujours présent sur les voies de l'autoroute A63. Visiblement, il marche en direction de l'Espagne et du Sud. Alors, dans tous les cas, je vous demande d'être vigilant dans les deux sens, entre Bordeaux et l'Espagne. Si tant est qu'il traverse les voies, sachez que le patrouilleur et Raphaël est en protection derrière cette personne qui se met en danger. Bien sûr, attention à hauteur de la sortie 5 Bayonne Sud, c'est juste après cette sortie que vous avez rencontré le patrouilleur au ralenti sur bande d'arrêt d'urgence. Merci de bien respecter le corridor de sécurité. L'infotrafic revient dans quelques minutes après Phil Collins, suivi de Shakira. Belle route à tous.

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1: À trois informations trafic à vous délivrer dans ce point de 4h16, toutes situées dans le quart sud-ouest du pays. Si vous l'avez compris, si vous circulez sur les axes du centre-ouest, entre Paris et Bordeaux sur la 10, ou encore Nantes-Paris sur la 11, du côté de Laval et de la Bretagne, ou encore plus au centre du côté de Vierzon et de Bourges, pardon. Bref, dans l'ensemble, tout se passe bien, pas de difficultés. Du côté du sud-ouest, en revanche, trois informations bien confirmées, à commencer par la présence d'un piéton sur les voies de l'autoroute A63. Je vous le rappelle, piéton qui marche maintenant depuis de nombreuses minutes sur la bande d'arrêt d'urgence, visiblement en direction de Saint-Sébastien sur cet axe en provenance de Bordeaux. Je vous demande tout de même d'être vigilant si vous passez par Bayonne dans les deux sens. C'est au kilomètre 181, non loin de la sortie 4 Biarritz que ce piéton se trouve. Sachez que le fourgon jaune du patrouilleur se trouve en protection juste derrière cette personne. Merci de bien vous décaler sur la gauche pour l'éviter. Sur la 63, toujours en direction de l'Espagne de nouveau, mais un petit peu plus au nord. Là, c'est un véhicule en feu qui est actuellement arrêté sur bande d'arrêt d'urgence à hauteur du kilomètre 75 et de la sortie numéro 16, La Bouère. Là aussi, vous respectez le corridor de sécurité. Vous laissez une voie d'écart entre le véhicule à l'arrêt et votre véhicule pour ne pas vous mettre en danger. Le patrouilleur est en train d'arriver sur les lieux. Puis dernière information, là, le patrouilleur aussi se rend sur place. C'est sur la 61, l'autoroute entre Toulouse et Narbonne. Si vous avez passé Toulouse en direction de Carcassonne et de Narbonne et de l'Aude, justement, attention, kilomètre 268 à cette voiture arrêtée sur bande d'arrêt d'urgence. Méfiez-vous, puisqu'en plus, elle se trouve dans un virage, donc vous allez peut-être être bien surpris par la visibilité. Merci de bien vous décaler sur la gauche. C'est 6 kilomètres après la sortie numéro 5, Villefranche. À signaler également, cette information me parvient à l'instant, un bus arrêté sur les voies de l'autoroute A10 au kilomètre 9. Alors c'est vraiment au départ de l'A10 en région parisienne, direction Orléans et Bordeaux, que vous avez rencontré ce bus sur bande d'arrêt d'urgence. Merci de bien vous décaler pour votre sécurité et celle de tous les passants. Le retour de l'infotrafic détaillé dans une dizaine de minutes, mais juste avant, votre magazine cinéma en compagnie de Première, partenaire du 107.7. Thierry Chaise vous conseille la sortie incontournable de la semaine, mais aussi un film à revoir ou à voir en famille. C'est dans un instant après Coldplay.

0: et la musique Magic signée Coldplay. Je vous souhaite une excellente nuit à l'écoute du 107.7. Plusieurs difficultés à cette heure sur l'autoroute A63, l'autoroute des Landes entre Bordeaux et l'Espagne. Pour vous qui traversez les Landes, justement, kilomètre 79, je vous rappelle la présence d'un véhicule en feu sur bande d'arrêt d'urgence. Bande d'arrêt d'urgence et voie de droite neutralisée pour permettre l'intervention des pompiers. C'est juste après la sortie 16 Labouère. Vous êtes vigilant. Et puis, vous êtes particulièrement vigilant plus au sud sur cette A63 en direction de Biarritz, puisqu'on a toujours une personne qui marche sur bande d'arrêt d'urgence en direction du péage de Biarritz à hauteur du kilomètre 180. Donc si vous avez passé Bayonne, c'est à partir de là que vous allez être concerné par cette alerte. Merci de bien être vigilant, bien sûr, à son approche pour ne pas vous mettre en danger inutilement. C'est à voir votre rendez-vous cinéma et nous retrouvons Yvan Mouton avec Thierry Chaise, rédacteur en chef de Première. Voici tout de suite son coup de cœur de la semaine.
1: Et nous démarrons par un film qui est sorti la semaine dernière, mais vous avez absolument voulu nous en parler, Thierry. Il s'agit de l'un des événements de l'été, Spider-Man Brand New Day, c'est-à-dire la traduction, un tout nouveau jour.
2: Oui, hein, il est beau ce jour. Pour ceux qui n'avaient pas suivi l'épisode précédent, l'élément important, c'était que Spider-Man avait demandé à ce qu'on efface la mémoire de tous ceux qui le connaissaient, le fait que Peter Parker était Spider-Man. Et donc, du coup, il est seul, il n'a plus sa petite amie, il n'a plus ses amis. On découvre au départ un personnage très dépressif.
3: Parfois, Spider-Man doit faire des choix difficiles, même si ça brise le cœur de Peter Parker. Qu'est-ce qui m'arrive ?
2: Ce qui est formidable avec ce film, c'est que si vous n'êtes pas un client de tous les films Marvel, vous allez suivre malgré tout. Même si vous n'avez pas, vous ne connaissez pas tout, vous suivez parce que le réalisateur réussit à aussi bien les scènes d'action que les scènes intimistes. Il laisse les acteurs jouer. Et par contre, ceux qui connaissent tout de Marvel, alors là, vont avoir des surprises partout, tout le temps. Et c'est en ça que, voilà, plus qu'Avengers pour moi, plus que Hulk, plus que X-Men, le vrai meilleur matériau de Marvel, c'est les Spider-Man.

0: Cette petite musique rappelle peut-être à certains le film à revoir en famille que vous avez sélectionné, Thierry. Itinéraire d'un enfant gâté, 1988, Claude Lelouch, Belmondo.
1: Eh oui, Sam Lyon, ce chef d'entreprise qui, un beau jour, décide de mettre les voiles au propre comme au figuré, puisqu'il disparaît en bateau et aimerait ne jamais revenir. Mais il va croiser Richard Anconina, qui va le reconnaître, et donc ils vont repartir incognito à Paris. C'est romanesque à souhait, Belmondo est incroyable, il y a des scènes cultes. C'était une année 88 incroyable en termes de cinéma. C'était celle du Grand Bleu, c'était celle de l'Ours, c'était celle de Camille Claudel. Et donc, d'Itinéraire d'un enfant gâté, qui a valu son seul César à Jean-Paul Belmondo.
0: Exactement, vous me l'enlevez de la bouche. Itinéraire d'un enfant gâté sur toutes les bonnes plateformes. Et puis Spider-Man Brand New Day. Cet opus est apparemment exceptionnel. Le blockbuster qui donne le vertige en salle actuellement, à retrouver également dans le magazine Première et sur première.fr.
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3: L'infotrafic détaillé revient dans un instant sur le 107.7. Je vous rappelle que sur l'autoroute A10, si vous quittez tout juste Paris sur cet axe en direction de Nantes et de Bordeaux, un bus est arrêté au kilomètre 9. La voie droite est neutralisée. Vous vous déportez bien sur la gauche. Je compte sur vous. Le patrouilleur est déjà arrivé sur les lieux pour sécuriser la zone. Voici la musique d'Edwin Collins.

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1: Et vous circulez toujours sur l'autoroute A63, l'autoroute des Landes, au départ de Bordeaux en direction de l'Espagne. Dans ce sens, je vous rappelle la présence d'un véhicule en feu au kilomètre 79, voie droite et bande d'arrêt d'urgence neutralisée pour permettre l'intervention des secours. C'est juste après la sortie 16, la Bouère. Merci de ne pas céder à la curiosité, de ne pas ralentir trop inutilement, en tout cas pour bien constater tout simplement les dégâts sur ce véhicule. Il y a beaucoup de monde en intervention sur cet axe que vous empruntez encore une fois en direction de Bayonne. Merci de bien respecter le corridor de sécurité dans ce secteur. Toujours sur l'A63. En revanche, une bonne nouvelle puisque le piéton dont je vous parlais maintenant depuis de nombreux points trafic du côté de Bayonne, ça y est, a été mis en sécurité, mis de côté en tout cas par les forces de l'ordre. Le trafic est donc désormais rétabli à compter de Bayonne si vous circulez direction Saint-Sébastien, l'Espagne ou le Portugal. En revanche, d'autres situations doivent, en tout cas nécessitent votre attention. Sur la 61, vous passez Toulouse, direction Carcassonne et Narbonne. Vous circulez donc plus à l'est. Attention à cet accident, toujours en cours au kilomètre 268. Le patrouilleur est en train de ramasser ses cônes puisque la voiture a été dépannée. Mais je le disais, donc le patrouilleur est présent sur les voies de circulation. Merci d'assurer la sécurité de Norbert en l'occurrence. Deux autres actualités trafic plus au nord, direction l'autoroute A11 avec cette alerte au chevreuil entre Paris et Nantes. Vous circulez non loin du Mans, kilomètre 152, c'est là qu'un chevreuil a été aperçu près de la sortie numéro 4, Conéré. Et puis une dernière intervention en cours, et celle-ci est plus impactante, c'est au départ de Paris sur l'autoroute A10, vous passez le secteur des Ulysses, vous circulez direction Nantes et Orléans sur l'A10, et au kilomètre 9, on a toujours un bus arrêté sur la voie droite. Alors c'est sur bande d'arrêt d'urgence, pardon, mais la voie droite a été neutralisé. Vous comprenez, donc c'est particulièrement impactant, d'autant que vous êtes relativement nombreux quand même dans ce secteur à prendre la route depuis la région parisienne, probablement pour les vacances d'ailleurs. En tout cas, kilomètre 9, vous serrez bien sur la gauche, c'est 10 km avant l'échangeur d'Ourdan. Partout ailleurs, en revanche, tout va bien niveau trafic.
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Et pour lui, tout s'en va. C'était Gaëtan Roussel sur le 107.7. Et vous, vous restez bien sûr à notre écoute. Merci d'être aussi nombreux à faire la route en notre compagnie. Route émaillée de quelques incidents, vous l'avez entendu ces dernières minutes, notamment ce bus arrêté sur les voies de l'autoroute A10. Je vous le rappelle, vous quittez tout juste Paris, direction Nantes et Bordeaux, kilomètre 9. Attention, voie droite neutralisée pour mettre ce bus en sécurité. Bien sûr, vous ne circulez que sur les deux voies les plus à gauche. Nous reparlons du trafic en détail dans quelques minutes. Vous restez avec nous. Gorillaz et Maël, voici votre programme musical à suivre.

0: 4h44, merci de votre fidélité au 107.7. Vous restez avec nous, l'infotrafic arrive dans quelques instants.
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0: Toujours quelques actualités trafic en région parisienne, du côté d'Agen, sur la 62 ou encore la 63 si vous circulez sur l'autoroute des Landes entre Bordeaux et Bayonne. Et nous commençons tout de suite par cette information puisqu'elle concerne une voiture qui a pris feu ces dernières minutes. Vous circulez le long de l'Atlantique au départ de Bordeaux, direction Bayonne, direction l'Espagne ou encore le Portugal. Et à hauteur du kilomètre 79, c'est juste après la sortie 16 Labouère qu'il faut commencer à lever le pied et qu'il faudra surtout vous décaler sur la gauche pour éviter les pompiers qui sont en intervention maintenant depuis de longues minutes sur ce véhicule, en espérant bien sûr que les flammes ne se propagent pas à la végétation autour, secteur, vous le savez, en plus touché par les incendies ces derniers temps. Quoi qu'il en soit, les pompiers sont sur place, il faut donc respecter leur travail et bien vous décaler sur la gauche. Kilomètre 79 de la 63, c'est dans le secteur de Solferino, très précisément, si vous souhaitez peut-être vous repérer avec votre GPS. Vous vous repérez également avec les bornes kilométriques sur le terre-plein central de l'autoroute. Et grâce à ces bornes, eh bien vous pouvez identifier le kilomètre 128 de la 62. C'est l'axe Toulouse-Bordeaux. Vous m'écoutez au départ de la Ville Rose, vous remontez en direction de Bordeaux. Et attention, à l'arrivée sur Agen, une voiture est toujours arrêtée sur voie de droite. Il faut donc y prêter la plus grande attention juste avant la sortie 7 Agen. Merci là encore de vous décaler sur la gauche et de ralentir, c'est le plus important. Plus au nord désormais, direction l'autoroute A10 entre Paris et Bordeaux. Vous quittez tout juste la région parisienne et une dizaine de kilomètres du péage de Saint-Arnoult. On a toujours ce bus arrêté sur bande d'arrêt d'urgence. Intervention qui se poursuit, voie de droite neutralisée. J'attire vraiment votre attention ici puisque vous êtes assez nombreux à circuler sur cet axe, la 10, probablement sur la route des vacances d'ailleurs. Donc merci encore une fois de serrer sur la gauche et de lever le pied. Et puis vous restez vigilant pour finir sur la 11 du côté du Mans, sur l'autoroute A11 donc, que vous circulez direction le Mans ou direction Paris. Attention, non loin de la sortie 6 Conneret, puisqu'une alerte au chevreuil est toujours en vigueur et c'est le patrouilleur Mathieu qui se rend sur les lieux pour nous donner plus d'informations. Voilà, partout ailleurs, ça se passe bien. Si je n'ai pas cité votre destination, rassurez-vous, je ne vous oublie pas. C'est tout simplement que tout se passe bien pour vous. Tout le long de l'été, le 107.7 s'occupe de vous trouver des idées de lecture pour les vacances. Trois livres faciles à lire et dont il serait dommage de faire l'économie dans un instant, dans Marque-Page. Après Soleil, signé Roméo Elvis.

0: Et le soleil renaît aussi dans votre vie, j'espère. Roméo Elvis sur le 107.7. Merci d'être aussi nombreux à nous écouter. Pensez à faire des pauses, c'est vraiment important, particulièrement la nuit, où eh bien la fatigue, bien sûr, peut altérer votre concentration. Je vous le rappelle, des aires d'autoroute disponibles tous les quarts d'heure sur votre trajet, et ce, quel que soit l'axe que vous empruntez. Et vous circulez peut-être sur l'autoroute A10 actuellement, dans le sens Paris-Bordeaux, au départ de la région parisienne. Kilomètre 9, la voie droite est toujours neutralisée en raison d'un bus arrêté sur le bas-côté. Vous ne passez que sur les deux voies les plus à gauche, et le plus important, vous ralentissez. Si vous faites une halte en librairie pendant vos vacances, voici trois idées de lecture, trois livres dont il serait dommage de se passer. C'est une sélection signée Francine Thomas.
1: À chaque rentrée littéraire, sa révélation. En attendant celle des prochaines semaines, il est bon de remettre en lumière une jeune autrice révélée à l'automne dernier. Avec La Bonne Mère, Mathilda Di Matteo signe un premier roman impertinent, drôle et touchant, dont le personnage principal est une mère de famille marseillaise, une véritable cagole dont il n'est jamais question ici de se moquer. Avec Véro, Mathilda Di Matteo dresse au contraire le portrait d'une cagole flamboyante.
2: Je trouve ça triste en fait que la cagole existe toujours uniquement pour son apparence. Parce que c'est à la fois la féminité exubérante, débordante, c'est aussi une féminité qui emprunte au code de la masculinité parce que parle fort, prend beaucoup de place dans l'espace public, et c'est une féminité populaire. Et elle existe rarement en tant que personne, c'est une icône sans intériorité. Alors avec Véro, j'ai essayé de lui donner toute une voix intérieure, hein, une sorte de monologue hyper percutant, drôle, et je pense que c'est difficile de se moquer d'un personnage qu'on aime autant.
1: Le livre suivant ne passe pas par Marseille, mais nous emmène dans de nombreuses régions. Après une fausse couche, Marie s'enfonce dans une tristesse sans fond. Pour la sortir de ses pensées mélancoliques, son compagnon Orso improvise un road trip ponctué par les visites de musées les plus insolites les uns que les autres.
3: Voyage, voyage.
1: Dont le titre, et vous l'aurez peut-être compris, Voyage, Voyage, est une ode au chemin de traverse, à l'improvisation, aux haltes non instagrammables, dont se dégage une poésie du quotidien et une fantaisie réjouissante. Victor Pouchet nous amuse et nous émeut et signe un livre d'une tendresse infinie. Enfin, ne ratez pas le dernier roman photo des éditions du Seuil, concocté cette fois par Audrey Dana. Love Dating, sous-titré ce très court moment d'espoir, met en scène des rencontres amoureuses tirées d'histoires vraies. Il s'agit, dit Audrey Dana, d'une célébration du ridicule, un musée de nos désastres, un rite de purification par le rire, aux côtés notamment de Franck Dubosc, Alex Vizorek, Marina Hens ou encore Maurice Barthélémy. On résume, voici trois lectures que vous ne regretterez pas. La Bonne Mère de Mathilda Di Matteo chez l'Iconoclaste, Voyage Voyage de Victor Pouchet chez Gallimard, Love Dating d'Audrey Dana au Seuil.
0: Et l'occasion de vous souhaiter de très belles vacances, puisque je suis certain que vous êtes nombreux à prendre la route à 7h, et vous avez bien raison. Vous restez bien branchés sur le 107.7 surtout, puisqu'il se passe des choses ces dernières minutes sur la route, plusieurs actualités trafic. Ce véhicule, par exemple, arrêté sur voie droite à Agen, vous roulez sur l'A62, direction Agen et Bordeaux. Attention à l'approche de l'échangeur 7 Agen, justement, puisque ce véhicule est arrêté sur voie droite, vous serrez bien sur la gauche. Et puis toujours, cette voiture en feu sur l'A62, 3 plus à l'ouest, vous circulez dans les Landes en direction de Bayonne et de l'Espagne. Kilomètre 79, c'est juste après la sortie 16 Labouère qu'il faut vous méfier de ce véhicule en flammes. Les pompiers, je vous rassure, sont toujours en intervention dans ce secteur. Les grands titres de l'actualité, c'est dans un instant, avant un retour sur la météo et au trafic, bien sûr. Vous restez prudents, je compte sur vous.

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1: Bonsoir à tous. La reprise de l'incendie du Gros Bessillon dans le Var serait d'origine criminelle selon la préfecture. Le brasier qui a déjà ravagé plus de 1800 hectares en quelques jours doit être maîtrisé d'ici jeudi selon les autorités qui redoutent un retour du Mistral qui pourrait attiser les flammes. Au total, 402 interpellations ont été menées en France pour mise à feu criminelle ou par négligence selon Laurent Nunez. Plus d'un tiers d'entre elles ont été commises par des mineurs. Autre secteur en proie aux flammes ces dernières heures, le massif de Bellegarde en Diwa dans la Drôme où le feu n'était toujours pas fixé hier soir. 470 sapeurs-pompiers sont toujours mobilisés. Deux d'entre eux ont été légèrement blessés. En Haute-Savoie, une personne est recherchée depuis hier après avoir été emportée par une montée des eaux dans la rivière du Griff près de Samoins. Le secteur a été impacté récemment par de fortes précipitations. À l'étranger, le bilan s'alourdit en Ukraine. Au moins deux personnes sont mortes cette nuit à Kiev dans des frappes de missiles balistiques russes qui ont aussi fait une dizaine de blessés. Une autre personne a également été tuée non loin de la capitale dans une autre série de frappes menées par Moscou. Au Guatemala maintenant, c'est un monstre qui s'est réveillé depuis lundi. Le volcan Fuego, considéré comme le plus actif d'Amérique centrale, est entré en éruption à une trentaine de kilomètres de la capitale, entraînant l'évacuation d'au moins 1700 personnes. Le volcan est actuellement dans sa phase la plus intense de l'éruption selon les autorités. En sport, l'Olympique lyonnais fait grise mine, battu hier soir pour son premier match officiel.

0: officielle de la saison, 2 buts à 1 sur le terrain du Sparta Prague en match aller du 3e tour préliminaire de Ligue des Champions. Match retour à Lyon mardi prochain. Et puis enfin, Pauline Ferrand-Prévot grimace sur le Tour de France féminin. La tenante du titre a terminé 34e du contre-la-montre remporté à Dijon par la nouvelle maillot jaune, la Suisse Marlène Rösser. La Française concède près de 2 minutes à sa principale rivale pour le général, la néerlandaise Demi Vollering. Il est 5h, passé de 2 minutes, vous êtes bien sur le 107.7. Le trafic arrive dans un instant, juste après la météo. Votre météo marquée par l'arrivée massive d'une perturbation nuageuse sur l'ensemble du Grand Ouest dès la matinée, entre les littoraux et les régions centrales, parfois accompagnée de pluie localement sur les côtes normandes. Un temps globalement calme et ensoleillé tout au long de la journée, marqué par une traversée des nuages au centre du pays, en direction de l'est durant l'après-midi, dans le Grand Est à Strasbourg d'ailleurs, où des pluies sont attendues. Partout ailleurs, le soleil brillera et les températures restent agréable jusqu'à 26 degrés à Paris et Le Mans, 27 à Bordeaux, Brive ou encore Toulouse, 30 à Castres et Carcassonne. Par ailleurs, 8 départements de la France, dont 6 restent du sud, 8 départements en France et 6 dans le sud restent en vigilance orange feu de forêt par Météo France. Danger élevé donc, ne jetez surtout pas votre mégot de cigarette par la fenêtre de votre véhicule.
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0: Vous restez particulièrement attentif en région parisienne, dans les Landes, sur la 63 ou encore à Agen. Différents secteurs où l'actualité du trafic nous emmène. À commencer par l'autoroute A10. Vous m'écoutez au départ de Paris. Vous prenez tout juste la route direction Nantes, la Bretagne ou encore Bordeaux et une dizaine de kilomètres avant le péage de Saint-Arnoult. Je vous rappelle qu'un bus transportant une vingtaine de personnes est toujours arrêté sur bande d'arrêt d'urgence. Alors le dépanneur se fait toujours attendre dans ce secteur. Et conséquence, vous ne circulez que sur les trois voies de gauche. Alors trois voies, vous circulez quand même dans de bonnes conditions, mais il faut impérativement ralentir, bien sûr, pour assurer la sécurité de tous les passagers du bus et du patrouilleur sur place. C'est 10 km avant la sortie 10 d'Ourdan. Direction désormais l'autoroute A81, plus à l'ouest, avec une information qui me parvient à l'instant. Vous circulez au Mans sur l'autoroute A81 que vous empruntez depuis Rennes. Vous arrivez tout juste au Mans et vous souhaitez vous engagez sur la 11 direction Chartres et Paris. Attention, puisque dans cette bifurcation se trouvent des cônes de chantier qui entravent votre trajet. Kilomètre 175, vous restez vigilant. Allez, direction désormais le sud-ouest du pays. Partout ailleurs sur le centre-ouest, ça roule bien. Le sud-ouest a commencé par ce véhicule en feu, toujours en cours, sur l'autoroute A63. Vous traversez les Landes par la commune de Solferino, kilomètre 79. C'est l'axe. Cette voiture est toujours arrêtée sur bande d'arrêt d'urgence. Les pompiers sont toujours sur place. Alors comme nous sommes en dehors d'un secteur géré par Vinci Autoroute, je n'ai pas beaucoup plus d'informations à vous communiquer. Je ne peux pas vous dire précisément où en sont les pompiers de cette intervention. Ce que je peux vous dire, c'est qu'il y a beaucoup de monde sur place et que la voie de droite et la bande d'arrêt d'urgence sont toujours neutralisées. Ainsi, votre repère, c'est la sortie 16, la Bouère. À compter de ces repères, il faudra serrer sur la gauche et ralentir naturellement. Toujours sur la 63, on descend un petit peu plus au sud, on passe Bayonne, vous circulez entre Bayonne et Saint-Sébastien, et au kilomètre 187, on a toujours un piéton qui circulerait près des voies de circulation. Et là, je vous demande d'être vigilant dans les deux sens pour sa sécurité, non loin du péage de Biarritz. Et on termine avec ce véhicule arrêté à Agen sur la 62. Alors je vous en parle puisqu'il n'y a pas de bande d'arrêt d'urgence dans ce secteur. En tout cas, le véhicule est arrêté vraiment sur voie de droite, et c'est pour cela qu'il faudra bien vous décaler sur la gauche et ralentir, bien sûr, pour vous qui circulez direction Agen et Bordeaux. C'est au kilomètre 128, juste avant l'échangeur numéro 7. Voilà, vous savez tout du trafic et vous restez bien vigilants.
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Et c'était Pomme pour la musique. Merci de votre fidélité au 107.7. Fidélité que je récompense tout de suite en votre compagnie, puisque le 107.7 vous gâte cet été, je vais y arriver. 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Je vous souhaite bonne chance et je vous retrouve dans un instant pour le trafic, où il sera question toujours de ce véhicule en feu sur la 63 pour vous qui circulez depuis Bordeaux en direction de Bayonne. Attention, à hauteur du kilomètre 79, vous serrez bien sur la gauche et vous ne cédez pas à la curiosité. Voici Shakira et Burna Boy, l'hymne du mondial 2026.

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1: Et toujours les mêmes difficultés à vous relater à 5h14 si vous circulez du côté de la région parisienne ou encore de l'autoroute A63 dans les Landes ou plus au sud à Bayonne, différents secteurs concernés par des difficultés au trafic. Partout ailleurs, soyez rassurés, ça se passe bien. Si vous prenez la route actuellement en direction des vacances, pour les uns, vous êtes nombreux, en direction du travail, pour les autres, je ne vous oublie pas, bien sûr. Eh bien, bon courage à vous et sachez que ça circule globalement bien, même si le trafic a tendance à se densifier un petit peu ces dernières minutes dans des secteurs clés, et notamment la région parisienne sur l'autoroute A10 que vous empruntez depuis Paris, direction Clermont, Bordeaux ou encore Nantes, en tout cas au départ de l'A10, au kilomètre 9. Je vous rappelle qu'un bus est toujours stoppé sur la voie de droite qui a été neutralisée par le patrouilleur. Il y a beaucoup de monde en intervention pour dépanner ce véhicule. C'est pourquoi vous ne circulez toujours que sur les voies de gauche. Merci de bien mettre votre clignotant au moment d'aborder cette difficulté. Kilomètre 9 de l'autoroute A10. Plus à l'ouest, je vous rappelle un obstacle sur l'autoroute A81. Vous arrivez au Mans depuis Rennes et Laval et vous souhaitez bifurquer sur l'A11 en direction de Paris. Attention puisque dans cette bretelle, kilomètre 175 de l'autoroute A81, eh bien vous allez rencontrer des cônes de chantier qui doivent être ramassés dans les prochaines minutes par Mathieu l'homme en jaune. Merci d'être particulièrement vigilant le temps de cette intervention. Et direction enfin l'A63, c'est l'autoroute des Landes qui longe l'Atlantique entre Bordeaux et Bayonne. Vous avez quitté Bordeaux, vous circulez en Gironde dans le secteur de Labouère et de Solferino. Et juste après la sortie 16 Labouère, je vous rappelle que les pompiers sont toujours en intervention pour éteindre un véhicule qui a pris feu il y a une petite heure de cela maintenant. Voie droite et bande d'arrêt d'urgence neutralisée. La bonne nouvelle c'est que ça circule. Ne vous laissez pas surprendre cependant par la fumée ou encore les flammes dans ce secteur. Et le meilleur moyen pour cela, c'est de ralentir. Donc votre repère, c'est la sortie Labouère. 3 km après cette sortie, c'est là que vous devrez serrer sur la gauche et lever le pied naturellement pour permettre l'intervention des forces de l'ordre en toute sécurité. Et enfin, vous assurez la sécurité, votre sécurité tout d'abord, mais celle de ce piéton toujours signalé sur les voies de l'autoroute A63. Plus au sud, en passant Bayonne et le péage de Biarritz, eh bien c'est juste après ce péage qu'une personne nous est toujours signalée au kilomètre 187. Les forces de l'ordre sont en train de patrouiller dans le secteur. Le patrouilleur Guillaume a également été appelé. En attendant, si vous circulez non loin du péage de Biarritz, eh bien vous ouvrez l'œil dans les deux sens pour ne pas vous laisser surprendre par cette personne. Dans un instant, votre rendez-vous estival voiture mythique, zoom sur le van GMC de l'agence Tourisque, l'un des véhicules cultes des séries d'action des années 80. À suivre, juste après le titre Jupiter.

0: 5h21, merci d'écouter le 107.7, ce 107.7 que vous écoutez du côté de Bayonne et de Biarritz sur l'A63, que vous rouliez en direction du Pays Basque, plutôt en direction de l'Ouest et de l'Espagne ou en direction de Bayonne. Attention à ce piéton, toujours signalé près des voies de circulation, kilomètre 187. Le patrouilleur Guillaume est en train de circuler sur les lieux. Comment circulent 4 mercenaires en quête de justice? Eh bien, en van GMC, bien sûr, dans votre rendez-vous de l'été voiture mythique. Loïc Alzac nous raconte aujourd'hui l'histoire du fourgon le plus iconique des séries d'action des années 80.
1: Quand la loi ne peut plus rien pour vous, il vous reste un recours, un seul, l'agence Tourisque.
2: C'est le cinquième membre de l'équipe de mercenaires la plus connue de la télévision. Le van GMC, vendu Rage G15 de 1983. Un V8 sous le capot et un style inimitable, avec sa peinture noire et grise, sa bande rouge et son spoiler avant, digne d'une véritable voiture de course. Au fil des 5 saisons de la saga, le van est utilisé comme un véritable QG mobile, outil parfait pour d'anciens militaires. Au volant, un pilote aussi bodybuildé que sa monture, le très sculptural Barracuda, alias Mr. T.
3: Qu'est-ce que tu veux, toi ?
4: Je vais garer la voiture.
3: Mais t'es cinglé ou quoi ? Je ne passerai le volant à personne. Allez, de l'air, de l'air.
2: La marque GMC fournira 8 modèles à la production, 2 pour les scènes entre les personnages et 6 pour les cascades. En 98 épisodes, entre 1983 et 1987, le GMC Vendura aura illustré toujours avec une certaine vision de la série d'action des années 80.
5: J'adore quand un plan se déroule sans accroc.
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Joey Douette Filet pour la musique. Quel plaisir de vous accompagner sur les axes du Grand Ouest du pays en cette nouvelle nuit, nouvelle matinée désormais de départ en vacances. Vacances que je vous souhaite excellentes, bien sûr, surtout si vous vous dirigez en Gironde ou dans les Landes, des secteurs bien sûr touchés par les incendies ces derniers jours. Et j'ai une pensée pour toutes les personnes originaires, peut-être de Bordeaux par exemple, qui nous écoutent. Et d'ailleurs, en parlant des Landes, je vous rappelle qu'un véhicule en feu, malheureusement, est toujours présent sur les voies de l'autoroute A63 si vous roulez direction Bayonne à hauteur du kilomètre 79 et de la sortie 16 Labouère. C'est là que vous allez retrouver ce véhicule. Alors j'allais dire en flamme, malheureusement je n'ai pas de caméra sur les lieux. Ce que je peux vous dire quand même, c'est que les pompiers sont sur place depuis un bon moment. La zone est sécurisée et vous circulez sur voie de gauche, mais vous ne vous laissez pas surprendre par la fumée et vous ne cédez pas non plus à la curiosité. Beaucoup de prudence donc, et moi je vous retrouve dans quelques minutes pour l'infotrafic détaillé.

0: Et vous aussi, vous êtes fresh à cette heure, si je peux me permettre, comme Cool and the Gang. Merci d'écouter le 107.7, 5h31. Il est temps pour moi de vous retrouver pour le point trafic détaillé. Dans un instant, vous restez bien avec nous.
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0: Et toujours ces informations trafic à prendre vraiment en compte. Et pour cause, il s'agit de gêne directe à vos conditions de circulation. À commencer par ce véhicule qui a pris feu maintenant il y a une bonne heure sur les voies de l'autoroute A63. Pour vous qui circulez le long de l'Atlantique entre Bordeaux et Bayonne, vous roulez en direction du Pays Basque. Et je vous rappelle qu'au kilomètre 79, juste après la sortie Labouère, vous ne circulez que sur les deux voies de gauche. Les pompiers sont en intervention, les forces de l'ordre ou encore le dépanneur. Il y a vraiment beaucoup de monde dans ce secteur, c'est pourquoi je vais vous demander la plus grande vigilance et de circuler vraiment avec toutes les précautions possibles sur la gauche encore une fois de ce véhicule dont les flammes ont probablement été éteintes depuis le temps maintenant que les pompiers sont en intervention. En tout cas, beaucoup de prudence puisque vous allez certainement traverser également de la fumée dans ce secteur, kilomètre 79 de l'autoroute A63, je vous le rappelle. Et puis je vous le rappelle également, plus au sud sur cette autoroute, entre Bayonne et Saint-Sébastien, toujours un piéton signalé près des voies de circulation et de la sortie numéro 3 Saint-Jean-de-Luz-Nord. Attention, dans les deux sens, le patrouilleur Guillaume est sur place. D'autres actualités trafic à prendre en compte dans les deux sens, à l'image de ce sanglier aperçu près des voies de circulation de l'A68. C'est à l'est de Toulouse que vous circulez entre Toulouse et Albi. Non loin du péage de Toulouse-Est, vous ouvrez l'œil, je le disais, dans les deux sens. Et puis un autre animal, là c'est un chien qui a été vu près des voies de l'autoroute A20, légèrement plus au nord. Nous remontons cet axe entre Brive et Montauban, non loin de Brive. Vous approchez, vous êtes tout proche de la Corrèze. Et au kilomètre 293, votre repère, c'est la sortie Martel. Et c'est là qu'il faudra ouvrir l'œil aussi dans les deux sens, puisque cet animal pourrait, vous le savez, traverser les voies. Enfin, dernière actualité, je vous en parle depuis un petit moment maintenant, c'est sur l'autoroute A10. Il faut vraiment être vigilant si vous quittez tout juste Paris. Non seulement puisqu'il y a du monde, vous êtes nombreux à prendre la route désormais sur la route des vacances, mais également puisqu'un bus est toujours arrêté au kilomètre 9. C'est 10 kilomètres avant la sortie 10 d'Ourdan. Vous ne passez toujours que sur la gauche, au ralenti bien sûr, le temps que ce bus puisse être dépanné, le temps que le dépanneur puisse arriver, qu'il puisse également prendre en charge ce véhicule volumineux. L'intervention prend un petit peu de temps, c'est pourquoi je vous en parle depuis un petit moment. Vous allez apercevoir le fourgon jaune du patrouilleur muni de ses panneaux lumineux pour vous indiquer de bien vous décaler sur la gauche à l'approche de ce véhicule sur la 10 direction Bordeaux, direction Nantes.
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Et vous aussi, chers auditeurs, vous êtes les vedettes du trafic, puisque vous respectez bien sûr les limitations de vitesse. La recette, c'était un titre de Jack et Carla à l'instant. Il y a du mieux, justement, concernant l'évolution du trafic, puisqu'on a différentes alertes qui ont été levées ces dernières minutes. Un piéton qui était signalé du côté de Bayonne sur la 63, alerte terminée. Tout comme cette alerte au sanglier près des voies de la 68 et de Toulouse. Il reste en vigueur tout de même quelques actualités, notamment ce véhicule en feu sur les voies de la 63 en direction de Bayonne. Pour vous qui traversez les Landes, j'y reviens dans un instant dans l'infotrafic. Dans un petit peu moins de 5 minutes. Je vous retrouve juste après de Christian. Ça tout de suite.

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1: Merci de votre fidélité au 107.7, 5h45, nouveau point consacré à vos conditions de circulation, toujours marquées par ces deux incidents sur l'autoroute A10 en région parisienne. Ce bus à l'arrêt, j'y reviens dans un instant, mais pour l'heure, direction l'autoroute A63 que vous parcourez à travers la Gironde et les Landes depuis Bordeaux en direction de Bayonne. Je vous rappelle qu'au kilomètre 79, il y a toujours un véhicule arrêté sur la voie droite, véhicule qui était en flamme il y a maintenant de cela une heure. Les pompiers sont intervenus, il y a toujours beaucoup de monde dans ce secteur. Et c'est pourquoi vous ne circulez que sur les deux voies de gauche, à vitesse réduite bien évidemment. Kilomètre 79, votre repère c'est soit la sortie 16 Labouère que vous passez juste avant d'arriver sur cet accident, ou bien si vous voulez un autre repère, cela peut être la sortie 15 Sabre-Escourse que vous allez pouvoir rejoindre quelques kilomètres après cet accident. En tout cas, soyez bien vigilants pour ne pas vous laisser surprendre par un éventuel panache de fumée. Et puis l'autre véhicule arrêté sur les voies de circulation, je le disais, c'est sur l'A10, beaucoup plus au nord. Je vous rejoins en région parisienne, vous quittez tout juste Paris en direction de Nantes, de la Normandie, d'Orléans ou encore de Bordeaux, de nombreuses destinations possibles au départ de l'A10. En tout cas, au kilomètre 9, il y a toujours ce bus arrêté sur bande d'arrêt d'urgence, bus que vous allez pouvoir, en tout cas difficulté que vous allez pouvoir anticiper puisque le patrouilleur s'est mis en protection quelques centaines de mètres derrière. Vous allez pouvoir vous décaler sur la gauche à temps, rassurez-vous. Pour autant, merci de bien ralentir pour la sécurité du patrouilleur que j'aperçois toujours sur les voies de circulation près de ce bus. Merci d'assurer sa sécurité, non seulement en vous déportant sur la gauche, mais également en ralentissant 10 km avant la sortie d'Ourdan. Et puis je vous rappelle qu'un chien nous est toujours signalé près des voies de l'autoroute A20 et de Brive-la-Gaillarde. Vous circulez sur cet axe du côté de la Corrèze, entre Brive et Montauban. Attention dans les deux sens, kilomètre 293, non loin du péage de Gignac. Le patrouilleur Eric est sur les lieux. Cet été, votre rendez-vous Playriplay vous emmène à la découverte des destinations qui se cachent derrière nos séries préférées. Direction la Pologne, au cœur de l'Europe de l'Est dans un instant, terre d'origine de l'univers de The Witcher, entre légendes slaves, cités médiévales et paysages sauvages. Partez sur les traces du célèbre sorceleur, juste après la musique de Calogero.

0: Calogero pour la musique. Je vous rappelle toujours cet événement sur l'A63, un véhicule en feu, kilomètre 79. Pour vous qui roulez sur cet axe en direction de Bayonne, vous êtes bien vigilant après la sortie de la Bouère. Vous ne circulez que sur les deux voies les plus à gauche. Comme promis, cap sur la Pologne et l'Europe de l'Est, berceau de l'univers de la série The Witcher, Mathilde Ferrière.
1: Des montagnes majestueuses, des forêts pertes de vue, The Witcher nous plonge dans un univers inspiré des légendes d'Europe de l'Est.
2: Je dois trouver Geralt de Rive.
1: The Witcher, c'est l'histoire de Geralt de Rive, un chasseur de monstres solitaire qui traverse royaumes et contrées au gré des missions aussi dangereuses qu'imprévisibles. Sur sa route, il croise notamment Yennefer, une puissante magicienne, Ciri, une jeune princesse au destin exceptionnel, et le barde Yaskier, compagnon de voyage aussi attachant que bavard, dont les chansons accompagnent les exploits de Geralt tout au long de son voyage. Ride,
3: Witcher, ride. Je suis toujours étonné de voir à quel point ils sont mignons, les monstres. Ils sont là à te supplier.
4: Oh non, pitié, ne me fais pas de mal.
3: Et d'un coup, ils sortent leurs crocs et ça mord à tout va. Jusqu'aux bijoux de famille.
1: Entre paysages sauvages, châteaux médiévaux et routes sinueuses, la série offre un véritable dépaysement. Son succès mondial a aussi suscité un intérêt grandissant pour la Pologne et l'Europe centrale, dont les légendes, l'histoire et les paysages ont largement inspiré cette saga devenue culte.
5: Geralt, vous avez voué votre vie à combattre des hommes et des monstres. Votre être tout entier se consacre à la quête d'une personne, votre Ciri.
6: Plus jamais retrouvée, à tout jamais perdue.
1: Avec ses décors grandioses, son ambiance de légende et ses aventures aux quatre coins de ce monde fantastique, The Witcher est une véritable invitation à l'évasion, à retrouver en replay sur Netflix.
0: Vous restez bien sur le 107.7, l'infotrafic revient dès que nécessaire et j'aurai le plaisir de laisser la main à deux nouveaux copilotes dans les prochaines minutes. Florence Dolly sur les axes du centre-ouest et l'excellent Denis Costa dans le sud-ouest. Vous restez avec nous. Pour l'heure, vous roulez en musique avec Katsai, Pinky Up.

Katsa est sur le 107.7 de Beach Boys, désormais pour vous accompagner jusqu'à 6h où je vous retrouverai pour les grands titres de l'actualité. Et puis je vous laisserai entre les mains expertes de deux nouvelles voix, je vous le disais, du 107.7. Vous restez vigilants toujours du côté de l'ADI, je compte sur vous. Au départ de Paris, kilomètre 9, toujours un bus arrêté sur bande d'arrêt d'urgence. Ça y est, le patrouilleur vient d'arriver. Les choses devraient évoluer positivement dans les prochaines minutes. Je vous souhaite un excellent trajet.

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1: Bonjour à tous. La préfecture du Var a donné le ton hier soir. La course contre la montre est lancée pour les 1250 pompiers mobilisés sur l'incendie du Gros Bessillon à la veille de la reprise du Mistral dans le secteur. Les autorités espèrent maîtriser d'ici là le brasier qui a ravagé plus de 1800 hectares en quelques jours depuis sa reprise. Une reprise qui pourrait être d'origine criminelle selon le parquet de Draguignan. 402 interpellations en lien avec des départs de feu volontaires ou involontaires ont eu lieu en France selon Laurent Nunez, dont 156 000 Et situation délicate toujours aussi dans le massif de Bellegarde en Diwa dans la Drôme où 280 hectares sont déjà partis en fumée. Le feu n'était toujours pas fixé hier soir en raison de conditions d'intervention défavorables selon la préfecture. 470 sapeurs-pompiers sont toujours mobilisés. Toujours en France, une chaleur encore étouffante touchera l'est du pays ce mercredi. 13 départements étaient encore en vigilance orange canicule cette nuit selon Météo France, votre météo locale à suivre. À Nice, les streamers Naruto et Safi fixés sur leur jugement ce mercredi. Les deux hommes comparaissent pour violence et humiliation commises en direct sur les plateformes Twitch et Kick sur Jean Pormanoff, décédé en direct au cours d'un live l'an dernier. Le parquet requiert des peines de 30 et 18 mois de prison. Au Moyen-Orient, nouvel ultimatum de Donald Trump à Téhéran. Le détroit d'Ormuz rouvrira très bientôt ou bien l'Iran sera frappé très durement, a déclaré cette nuit le chef d'État américain à Fox News. Il assure que Washington poursuit les négociations en vue d'un accord pour la réouverture du Détroit. En football, l'Olympique Lyonnais défait hier soir 2-1 chez le Sparta Prague en match aller du troisième tour préliminaire de Ligue des Champions. Les Gaunes devront impérativement l'emporter mardi prochain au retour sous peine d'être reversés en Ligue Europa. Et puis en mode cyclisme, cinquième étape du Tour de France féminin cet après-midi en direction de Belleville en Beaujolais. Hier, la Suisse Marlène Rosser s'est emparée du maillot jaune après sa victoire à Dijon lors du contre-la-montre. Mauvaise opération pour Pauline Ferrand-Prévot qui concède près de 2 minutes à sa principale rivale pour le général, la néerlandaise Demi Vollering. Il est 6h, passé de 2 minutes. Excellent réveil à l'écoute du 107.7. Vous restez avec nous, l'actualité vous sera présentée dans une heure par Florence Dolly. Pour l'heure, ce sont vos conditions de circuler.

0: circulation, pardon, à suivre juste après la météo.
1: La météo ce mercredi, le temps change sur le sud-ouest du Poitou-Charentes-Limousin jusqu'à l'Aquitaine. La matinée débute sous un ciel souvent bien chargé avec même quelques flux de pluie faible par endroits, notamment vers les Pyrénées. Les éclaircies reviendront progressivement au fil des heures au nord de la Nouvelle-Aquitaine, mais les nuages resteront nombreux plus au sud. Les températures sont plus agréables que ces derniers jours avec des maximales de 25 degrés à Biarritz, 27 à Limoges, 28 à Bordeaux et Toulouse et 30 degrés à Clermont-Ferrand. Cet après-midi, quelques averses orageuses pourront se déclencher sur les Pyrénées, surtout vers l'est de la chaîne pyrénéenne et puis ailleurs en France. La chaleur se concentre toujours sur le sud-est avec 36 à 37 degrés de la vallée du Rhône jusqu'à la Méditerranée.
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1: À 6h03, vos conditions de circulation en ce tout début de journée de mercredi 5 août avec les suites d'un véhicule qui avait pris feu. Tout à l'heure, une voiture a pris feu sur l'autoroute A63. Nous sommes dans les Landes. Vous roulez en direction de Bayonne. L'incendie a été maîtrisé. Du monde sur place hein, au niveau de cet événement qui est situé après la sortie La Bouère, kilomètre 79 de l'A63 en direction de Bayonne et de Saint-Sébastien. Il y a du monde sur place, je vous le disais, dépanneurs, patrouilleurs, pompiers, forces de l'ordre et vous ne roulez que sur deux voies au lieu de trois habituellement dans ce secteur. Voie du milieu, voie de gauche à votre disposition, voie de droite neutralisée. J'allais le dire tout naturellement avec ce qui s'est passé un petit peu plus tôt dans la nuit, il y a un peu plus d'une heure. Voilà pour le principal événement de ce début de journée dans le sud-ouest. Sinon, je vous rajoute deux autres informations qui peuvent vous intéresser. Si vous roulez sur l'autoroute A20 entre Montauban et Brive-la-Gaillarde, en direction de Montauban d'abord, et dans l'autre sens aussi, en direction de Brive, ça marche dans les deux sens, direction Paris, direction Toulouse. Il y a un animal qui a été vu, animal errant, près des voies de circulation. C'est Eric le patrouilleur qui se trouve sur place, en train de chercher cet animal vers le kilomètre 293 de l'autoroute A20. C'est entre Nespoul et Martel, les sorties 53 et 54 de l'A20. Plus au sud, il y a un obstacle sur les voies de circulation de cette autoroute A20. Obstacle entre Parage et Moulis, c'est les sorties 66 et 67 sur la voie de droite, ça vous concerne en direction du sud, en direction de Toulouse. Voilà pour ces derniers événements, ce sont les seuls événements de cette nuit, les trois que je viens d'évoquer. À part ça, le trafic s'écoule très très bien, aucune difficulté particulière.
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Robert Aquala sur le 107.7. Bonjour, bonne matinée, bienvenue. Si vous venez de nous rejoindre à l'instant, vos conditions de circulation dans le sud-ouest, elles sont bonnes actuellement, en trafic parfaitement fluide. Où que vous soyez, c'est bien normal. En plus, c'est les vacances pour bon nombre d'entre vous, donc le trafic est souvent beaucoup plus calme autour des grandes agglomérations. On va surveiller ça de près, bien sûr, dans les prochaines minutes et dans les prochaines heures. Merci de votre fidélité au 107.7. La suite, c'est le prochain point trafic dans moins de 10 minutes. Et puis la musique, Björk, après Mylène Farmer.

0: Bachelorette Björk sur le 107.7, l'info trafic dans 30 secondes.
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0: À 6h16, état du trafic dans le sud-ouest de la France avec toujours très peu d'événements ce matin, c'est tout à fait normal. À cette heure-ci, on a eu tout à l'heure une voiture qui avait pris feu sur l'autoroute A63. Je vous emmène sur la façade atlantique en direction de Bayonne et de Saint-Sébastien en provenance de Bordeaux. Le feu a été maîtrisé, les pompiers sont arrivés sur place avec les forces de l'ordre, le patrouilleur, le dépanneur. La voie de droite reste neutralisée, c'est au niveau du kilomètre 79 de l'A63 dans le département des Landes après la sortie, la Bouère numéro 16, 2 voies seulement à votre disposition au lieu des 3 habituelles. On change de région, le secteur de Montauban, au nord de Toulouse, il y a toujours un obstacle sur les voies de circulation, voie de gauche en moins pour rouler pour vous, donc plus qu'une seule voie, la voie de droite au kilomètre 424 de l'autoroute A20, c'est entre Parage et Moulisse, les sorties 66 et 67, vraiment au sud de Montauban, c'est là que ça se passe, le patrouilleur arrive sur place pour récupérer cet obstacle, ce carton, le carton d'emballage sur les voies de circulation. Sinon, rien d'autre à dire. Le trafic s'écoule bien partout. Aucun autre événement particulier à vous signaler. Côté météo, c'est plutôt calme aussi. Vous l'avez remarqué, les fortes chaleurs se résument maintenant à 8 départements seulement d'après Météo France. Et ils sont tous situés dans le sud-est de la France. Excellente route. Après l'infotrafic en temps réel, ce qui est prévu pour ce week-end encore, un chassé-croisé à partir de vendredi, ça durera même jusqu'à lundi. Tous les détails arrivent après la musique et Camille.

0: Camille, ta douleur sur le 107.7. Très belle route avec nous, très belle matinée ce mercredi matin. Vos conditions de circulation, retour complet à la normale partout. Plus d'obstacles du côté de Montauban sur l'autoroute A20. Et c'est terminé, tout le monde est reparti. Au niveau du véhicule en feu, le véhicule qui avait pris feu tout à l'heure sur l'autoroute A63 après la sortie La Bouère, retour à la normale en direction de Saint-Sébastien.
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0: Et un nouveau week-end de chassés-croisés se profile, et sans grande surprise, c'est samedi que le trafic s'annonce le plus chargé. On va commencer quand même par vendredi. Donc ce vendredi, c'est toute la journée, devrait se dérouler sans difficulté majeure. Des bouchons sont toutefois attendus l'après-midi dans le sens des départs depuis l'Île-de-France et l'ouest du pays en direction du littoral atlantique. Vous serez également nombreux, comme tous les vendredis de l'été, sur l'autoroute A7 entre Lyon et Orange. Dans les deux sens, notre conseil, privilégiez un départ avant 14h ou après 19h. Samedi 8 août, drapeau rouge sur l'ensemble du territoire. Vous serez donc nombreux dans le sens des départs comme dans le sens des retours pour ce nouveau chassé-croisé de l'été, l'un des plus importants de la saison. Les autoroutes reliant Paris à l'Espagne, la 10, la 63, Toulouse à Montpellier, la 61 et la 9 et Lyon à Orange, l'autoroute A7, la vallée du Rhône, seront les plus empruntées. Notre conseil, si vous le pouvez, partez avant 8h ou attendez 18h pour prendre la route. Le chassé-croisé se poursuivra dimanche, qui devrait être un petit peu plus calme, et lundi également. On a eu pas mal de retours et de départs aussi lundi dernier, ça risque de se reproduire encore lundi prochain. Journée également chargée. Si vous devez choisir un jour, a priori ce sera plutôt le dimanche qui sera un petit peu moins circulé, mais les prévisions de trafic n'étant pas une science exacte, il faudra vraiment s'armer de patience si vous devez prendre la route ce week-end.
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0: This is not America, David Bowie sur le 107.7, excellente route avec nous et à suivre sur le 107.7, absolument BO, c'est votre rendez-vous estival dédié aux bandes originales cultes de films et de séries, celles qu'on aimerait écouter encore et encore. Dans quelques minutes, nous ferons un petit détour par New York avec toute la bande de Friends, ce sera juste après l'infotrafic.
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0: À 6h30, l'info trafic ce mercredi matin se résume à 3 lettres RAS. Rien à signaler où que vous soyez. Le trafic s'écoule parfaitement bien, que ce soit sur les autoroutes qui sillonnent le sud-ouest de la Méditerranée jusqu'à l'Atlantique et du Massif central aux Pyrénées. Autour des grandes agglomérations, c'est pareil. Ça roule parfaitement bien autour de Bordeaux sur la rocade, autour de Toulouse sur le périphérique, avec bien sûr bien moins de monde que d'habitude parce que ce sont les vacances pour tout le monde, pour bon nombre d'entre vous. Bon courage d'ailleurs pour tous ceux et celles qui vont travailler ce matin en nous écoutant.
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0: À 6h30, c'est l'heure d'Absolument BO, votre rendez-vous consacré aux bandes originales. Aujourd'hui, nous sommes entre amis avec une série culte des années 90, peut-être même la série découverte il y a plus de 30 ans. Elle n'a jamais quitté nos écrans depuis, Mariko Demo.
2: Friends est une série incontournable. Ses détracteurs trouveront toujours des défauts, mais les fans sont là et de plus en plus nombreux, puisque même les plus jeunes connaissent les 6 amis new-yorkais. Amour pour la série qui a été ravivée par la mort de Matthew Perry, alias Chandler, en octobre 2023.
3: La ferme !
2: Les aventures de Monica, Rachel, Phoebe, Joe et Chandler et Ross sont intemporelles. Il y a tous ces personnages singuliers, mais aussi une chanson tout aussi culte qui a été le générique pendant les 10 saisons. Ce titre correspond parfaitement à l'ambiance, la joie, la jeunesse, l'insouciance, tout y est. Et pour cause, il a été commandé spécialement pour la série au groupe californien de Rembrandt. Et ce fut d'ailleurs leur plus grand succès. Comme la série, I'll Be There For You a connu un succès instantané. Une version longue a été enregistrée et le titre a rapidement été diffusé à la radio. On l'entend toujours régulièrement.
4: How you doing?
2: Depuis 1994, les claquements de mains et l'ambiance bon enfant de Friends nous mettent toujours de bonne humeur.
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2: Faisons maintenant une pause bien méritée au café Central Perk en plein New York avec Doran Brands et toute la bande de Friends dans Absolument BO.

The Rembrandts dans Absolument BO. 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Excellente route avec nous, très belle matinée, 6h35. Côté circulation, ça roule bien actuellement, ce qui ne nous empêchera pas de faire un point trafic complet. Ce sera dans une dizaine de minutes, juste après la musique et Parcels.

Le dernier Angèle, dis-le sur le 107, 6h42, vos conditions de circulation. Il y a un piéton qui a été vu se mettant en danger près des voies de circulation sur l'autoroute A89. Ça vous concerne entre Tulle Est et Égletons, les sorties 21 et 22 de l'autoroute A89, kilomètre 235. Et bien sûr, dans ces cas-là, comme on ne sait jamais, méfiez-vous dans les deux sens, en direction de Bordeaux comme en direction de Clermont-Ferrand et de Lyon. On va revenir à vos conditions de circulation, ce sera dans 3 minutes après la musique et Culture Beat.

0: Bonne matinée, bienvenue si vous venez de nous rejoindre sur le 107.7, l'info trafic dans une minute.
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0: À 6h46, vos conditions de circulation qui se résument à un seul événement, une seule info sur l'autoroute A89. L'autoroute A89, c'est en Auvergne, c'est entre Brive-la-Gaillarde et Clermont-Ferrand. Plus précisément, entre les sorties 21 et 22, qu'il y a un piéton, sortie Tulle-Est et Égletton, vers le kilomètre 235. Méfiez-vous parce que ce piéton peut traverser les voies à tout instant. Il y a une aire de service également dans ce secteur. Méfiez-vous donc avec ce piéton qui peut traverser les voies à tout moment dans cette zone de l'autoroute A89. Sinon, à part ça, rien d'autre à vous dire. Le trafic s'écoule bien partout dans le sud-ouest où que vous soyez, y compris autour des grandes agglomérations, que ce soit autour de Toulouse, autour de Bordeaux également, au Pays Basque, la 63, Biarritz, Bayonne. Pas de trafic et de difficultés particulières ce mercredi matin. Excellente route avec nous. Dans les prochaines minutes, on reviendra bien sûr sur vos conditions de circulation après le rappel de l'actualité de 7h et après la musique et Divafone et Elia Pacci tout de suite.

6h54, vos conditions de circulation, elles sont bonnes partout, absolument aucune difficulté, aucun ralentissement ce mercredi matin, où que vous soyez. Uniquement un piéton qui a été vu se mettant en danger à proximité des voies de circulation, c'est sur l'autoroute A89 entre Tulle-Est et Égletons, les sorties 21 et 22, a priori plutôt en direction de Lyon sur cette portion d'autoroute A89 un peu particulière, proche de l'aire de la Corrèze. On y reviendra bien sûr dans les prochaines minutes. L'info arrive, le rappel de l'actualité, ce sera après la musique de Nalewis et Avril Delmar.

0: Excellente route avec nous. 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
2: Bonjour à tous. La piste criminelle envisagée dans le Var après la reprise du feu vendredi dernier dans le massif du Gros Bessillon. Un peu plus de 1000 pompiers sont toujours en intervention sur place pour circonscrire le feu. Il n'a pas progressé dans son périmètre ces dernières heures. Il a parcouru un peu plus de 1850 hectares de forêt. Par ailleurs, plusieurs départs de feu dus à des impacts de foudre se sont déclarés en Ardèche, où 55 hectares ont été brûlés selon les pompiers. Dans la Drôme, le feu de forêt près de Bellegarde en Diwa a parcouru près de 280 hectares. Il a fait 2 blessés légers chez les sapeurs-pompiers qui restent mobilisés, alors que de fortes rafales de vent sont attendues aujourd'hui. Des conditions météo qui sont défavorables avec un épisode de canicule toujours en cours. 10 départements du sud-est restent en alerte orange ce mercredi. Hier soir à 22h, l'alerte a été levée dans le Jura, le Doubs et le territoire de Belfort. Par ailleurs, 8 départements sont en vigilance orange pour le risque de feux de forêt. Aujourd'hui, ceux du pourtour méditerranéen ainsi que l'Essonne et l'Eure. L'actualité internationale, Donald Trump a déclaré dans la nuit que le détroit d'Ormuz ouvrirait très bientôt, sans quoi les Iraniens seraient frappés très fort. Dans un entretien accordé à la chaîne Fox News, le président américain a déclaré que Washington et Téhéran avaient de très bonnes discussions à ce sujet. Le camp adverse n'a à ce stade pas commenté ces déclarations. Des frappes russes nocturnes ont fait au moins 15 morts à Kiev et ses alentours. Elles ont également incendié des entrepôts, annoncent les autorités locales. D'après les services d'urgence ukrainiens, Moscou a fait usage de drones et de missiles balistiques. Le sport, l'OL a raté sa rentrée hier soir. Lyon a été battu à Prague par le Sparta 2-1 au cours du troisième tour préliminaire aller de la Ligue des Champions. Les Gaunes seront au pied du mur dans une semaine s'ils veulent jouer la phase principale de la Champions League. Et puis on suivra du cyclisme ce mercredi, la 5e étape du Tour de France Femmes entre Mâcon et Belleville en Beaujolais. Hier, la Suisse Marlène Rösser s'est emparée du maillot jaune après sa victoire à Dijon lors du contre-la-montre. Il est 7h02, c'est la fin de ce flash. L'infotrafic revient dans un instant, juste après un point sur la météo.
0: Merci Florence. Oui, la météo, ce mercredi, le temps change sur le sud-ouest du Poitou-Charentes, Limousin jusqu'à l'Aquitaine. La matinée débute sous un ciel souvent bien chargé, avec même quelques pluies faibles par endroits, notamment vers les Pyrénées. Les éclaircies reviendront progressivement au fil des heures au nord de l'Aquitaine, mais les nuages resteront nombreux plus au sud. Les températures sont un petit peu plus agréables que ces derniers jours, avec des maximales de 25 degrés à Biarritz, 27 à Limoges, 28 à Bordeaux et Toulouse, 30 degrés à Clermont-Ferrand cet après-midi. Quelques averses orageuses pourront se déclencher sur les Pyrénées, surtout vers l'est de la chaîne. Ailleurs en France, la chaleur se concentre sur le sud-est avec 33 à 37 degrés de la vallée du Rhône jusqu'à la Méditerranée et la Corse.
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0: 8h03, bonjour, bonne matinée et bienvenue si vous venez de nous rejoindre sur le 107.7. Vos conditions de circulation sont bonnes partout, trafic fluide, absolument aucune difficulté où que vous soyez. Je pense notamment à vous qui êtes autour des grandes agglomérations, que ce soit Bordeaux ou Toulouse. Alors un peu de trafic quand même sur la 64 par exemple qui arrive à Toulouse, mais rien de bien méchant, en tout cas rien à voir avec ce qu'on peut avoir habituellement à 7h du matin un mercredi matin de l'année. Ça sent les vacances. Côté événements, je vous rappelle que depuis tout à l'heure, nous avons une alerte aux piétons. Bah, ça y est, c'est levé au moment où je vous en parle. Le patrouilleur s'était rendu sur place, donc plus de soucis sur l'autoroute A89. Donc, plus d'alerte piétons dans cette zone en Corrèze. Voilà pour vos conditions de circulation, c'est déjà fini. Rien d'autre à vous dire. Trafic tout à fait normal partout ailleurs.
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Le dernier Jean-Jean Smith live sur le 107.7, 7h10, vos conditions de circulation ce mercredi matin, sans problème, le trafic s'écoule bien partout. Prochain point trafic complet, ce sera dans moins de 5 minutes, après Véronique Sanson.

0: Vancouver, Véronique Sanson sur le 107.7, l'info trafic dans une minute.
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0: À 7h15, comme tous les quarts d'heure, un tour d'horizon de vos conditions de circulation dans le sud-ouest, les autoroutes qui sillonnent tout ce quart sud-ouest de la France, du Pays Basque jusqu'à Bordeaux, du Pays Basque jusqu'à Toulouse, de Toulouse à Bordeaux, de Bordeaux à Clermont-Ferrand, en passant par Brive-la-Gaillarde, et bien sûr tous ces axes, ça se passe absolument bien actuellement. Un mot de ce qui se passe également aux abords des grandes agglomérations, à l'approche de Toulouse, le trafic s'écoule sans difficulté, sur l'autoroute A64 notamment, pareil sur la 61, la 68, et sur la 62, sur le périphérique toulousain, pas de soucis. Un coup d'œil à ce qui se passe du côté de la rocade bordelaise. Bien, c'est les vacances également du côté de la rocade et ça se passe bien là aussi. Vous savez tout. Excellente route en musique avec le 107.7. Vous le savez, s'il se passe quoi que ce soit dans les prochaines minutes, vous serez les premiers avertis. On n'hésitera pas à interrompre la musique quelques instants pour vous tenir informés de vos conditions de circulation en temps réel. La lune, c'est la musique. Christophe Maé pour les prochains kilomètres.

0: Mr. Know-It-All, Teddy Swims sur le 107.7. Merci de faire la route avec nous. Côté circulation, c'est très calme actuellement. Pas de soucis particuliers dans le sud-ouest. On va en reparler dans le prochain point trafic. Ce sera dans un instant. 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L'infotrafic dans un instant.
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0: À 7h30, vos conditions de circulation, je regarde mes écrans et je vous confirme que tout se passe bien actuellement. Absolument aucune information, aucune difficulté particulière d'après les informations qui me sont parvenues ces dernières minutes. Le trafic s'écoule bien partout. Un coup d'œil également aux écrans, caméras qui sont dans nos studios, qui nous permettent de surveiller le trafic, notamment autour des grandes agglomérations. Et ce que je peux vous dire, c'est que ça se passe bien également à l'approche de Toulouse par l'autoroute A64 jusqu'au périphérique toulousain. Ça roule bien, pas de soucis sur le périphérique toulousain lui-même. Trafic normal aussi du côté de Bordeaux sur la rocade et puis sur toute la façade atlantique de Bordeaux jusqu'au Pays Basque. Là aussi, le trafic s'écoule bien. Un coup d'œil à la 63 pour vous dire que là aussi, le trafic s'écoule sans difficulté jusqu'à l'Espagne et Saint-Sébastien, y compris au niveau des péages de Biriatou ou de Biarritz. Pas de souci près des Pyrénées sur l'autoroute A64 et puis sur les grands axes transversaux, notamment l'autoroute A89 de Bordeaux à Brive, de Brive à Clermont-Ferrand. Le trafic s'écoule bien aussi. Météo Clément pour rouler ce mercredi matin.
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0: Dans un instant, tous au parc, l'un de vos rendez-vous de l'été sur le 107.7. Chaque semaine, nous vous faisons découvrir un parc de loisirs ou un parc à terme. Aujourd'hui, place au deuxième ou troisième parc le plus fréquenté de France selon les années. Il s'agit du Puy du Fou en Vendée. Visite guidée à suivre après la musique et Youngblood.

0: Prince, Youngblood sur le 107, 7h34, vos conditions de circulation, elles sont bonnes actuellement, absolument aucune difficulté. Merci de votre fidélité au 107.7.
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0: Et pour vous remercier, voici une nouvelle étape de notre série Tous au parc. Aujourd'hui, Yvan Mouton nous emmène au Puy du Fou en Vendée. 38e saison pour ce parc qui mise sur le spectacle vivant. C'est parti.
2: C'est super de voir les artistes comme ça évoluer sur scène. C'est le spectacle vivant, c'est pas les images, c'est vraiment des vraies personnes. Les émotions sont complètement différentes.
3: Le spectacle vivant, c'est vous, le public, qui en parlez dans vos témoignages. 1000 artistes à l'année qui évoluent quotidiennement sur 20 scènes. C'est là que réside le succès du Puy du Fou. Nicolas Devilliers, président du parc.
4: Vous savez, au Puy du Fou, nous avons notre propre académie qui forme nos jeunes pour créer des spectacles, pour être cascadeurs, danseurs, danseuses. Et puis tous nos spectacles sont créés en interne par nos propres équipes. C'est ce qui explique cette signature Puy du Fou qui a pour objectif de toucher de manière universelle les Français qui viennent voir, mais aussi les étrangers.
5: Very good. What do you think of it?
6: It was great.
3: Les étrangers, on les entend, et les Français également. Par exemple, à la sortie du spectacle Le Signe du Triomphe, dans une arène bondée de 6000 spectateurs.
7: Là, l'arène, c'est vraiment, vraiment la chose la plus impressionnante, le top du top.
8: J'en ai vu d'autres et celui-là, il est vraiment extraordinaire. En fait, vous en avez plein les yeux, le son, les acteurs et la mise en scène.
9: Le Signe du Triomphe, c'est vraiment le clou de la journée.
3: Laurent Tard, directeur artistique exécutif du Puy du Fou.
9: Quand vous approchez du Signe du Triomphe, vous êtes déjà surpris par cette arène et vous allez vous retrouver vraiment à l'époque de la Rome antique avec ses combats de gladiateurs, sa course de chars.
10: Mettre le feu déjà dès le départ avant que le spectacle commence pour nous mettre dans l'ambiance, et c'est ça qui est aussi génial quoi.
9: Il y a une très grosse participation dans ce spectacle parce que les jeux antiques demandaient l'avis du public, malheureusement ou heureusement pour le gladiateur, pour donner l'avis ou sauver les différents personnages du spectacle.
3: Autre spectacle dans un théâtre monumental du XVIIe siècle, Mousquetaires de Richelieu, équipé du plus grand rideau de scène du monde.
11: Les décors royaux.
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0: Power Love, You Will Always See on the News sur le 107. Cette excellente route avec nous. L'infotrafic revient dans un instant.
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0: À 7h45, un nouveau tour d'horizon de vos conditions de circulation dans le sud-ouest et toujours une situation extrêmement calme et fluide où que vous soyez, absolument aucune difficulté sur l'ensemble des autoroutes qui sillonnent ce sud-ouest de la Méditerranée à l'Atlantique et des Pyrénées et au Massif central. Même chose pour les grandes agglomérations, la rocade bordelaise, pas de souci. Le périphérique toulousain, sans problème également. Trafic particulièrement fluide et c'est normal. Hein. C'est un mercredi de vacances, un mercredi matin de vacances pour bon nombre d'entre vous. Bon courage à tous ceux qui partent travailler quand même ce matin en vous écoutant et bonnes vacances aux autres. La route en musique dans les prochains kilomètres, il y aura Lily, Alain et Ours après Lynn.

0: Bon, c'est Lily Allen, 22 sur le 107.7, 7h53. Vos conditions de circulation, elles sont bonnes actuellement. Absolument aucune difficulté pour vous qui roulez dans le sud-ouest, qui faites le trajet sur les autoroutes qui sillonnent cette région. Le trafic s'écoule vraiment sans problème ce matin. En revanche, faites attention, vous l'avez bien sûr entendu, vu ces derniers jours dans de nombreux départements, la sécheresse augmente fortement les risques de feux de forêt. Un simple mégot peut suffire à tout déclencher. Jeter un mégot par la fenêtre, c'est absolument interdit et c'est passible en plus d'une amende de 135 €. Un geste largement évitable pour ne pas mettre le feu à la nature. Écoutez maintenant ce message en anglais.
1: Wildfire risk is high across many parts of the country. Dry weather and high temperatures make it easier for fires to start and spread very quickly. Please stay alert and help protect our forests and countryside. Remember, a single cigarette butt thrown from a car window can start a fire and destroy large areas of land in just a few minutes.
0: Merci beaucoup de bien respecter ce geste de sécurité maintenant qui est devenu une évidence, je pense, pour pas mal de monde. Vos conditions de circulation, on va y revenir, bien sûr. Prochain rendez-vous avec le point trafic complet, ce sera aux alentours de 8h03, le temps de retrouver la météo de votre région et puis également le rappel de l'actualité de ce mercredi matin. D'ici là, la musique pour vous accompagner, il y aura Anna H avec So Fine et tout de suite, c'est Vernis Rouge, la fille, pour aller jusqu'aux infos de 8h.

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2: Bonjour à tous. Il est présenté comme l'un des fondateurs de la DZ Mafia, gang spécialisée dans le narcotrafic à Marseille. Mehdi Laribi a été arrêté il y a quelques jours en Algérie. Information révélée ce matin par France Info. Il a été placé sous contrôle judiciaire. Les enquêteurs français soupçonnaient cet homme de 36 ans qui dispose de la double nationalité française et algérienne d'avoir trouvé refuge en Algérie d'où il opérait. Jean Humbert a passé la nuit au dépôt du tribunal judiciaire de Paris après la levée de sa garde à vue hier soir. Le chef étoilé est entendu dans le cadre de plusieurs enquêtes sur des accusations de violence conjugale formulées par au moins trois de ses ex-compagnes, dont l'ancienne Miss France Alexandra Rosenfeld. Il conteste toujours ces accusations. La canicule se poursuit dans le sud-est du pays. 10 départements restent en alerte orange ce mercredi. Par ailleurs, 8 départements sont en vigilance orange pour le risque de feux de forêt, ceux du pourtour méditerranéen ainsi que l'Essonne et l'Eure. La piste criminelle envisagée dans le Var après la reprise du feu vendredi dernier dans le massif du Gros Bessillon, 1200 pompiers sont toujours en intervention sur place pour circonscrire le feu. Il n'a pas progressé dans son périmètre ces dernières heures. Il a parcouru un peu plus de 1850 hectares de forêt. Par ailleurs, plusieurs départs de feu dus à des impacts de foudre se sont déclarés en Ardèche où 55 hectares ont été brûlés selon les pompiers. Dans la Drôme, le feu de forêt près de Bellegarde en Diois a parcouru près de 280 hectares. Il a fait 2 blessés légers chez les sapeurs-pompiers qui restent mobilisés alors que de fortes rafales de vent sont prévues aujourd'hui. Jugement attendu ce mercredi pour les deux streamers accusés d'avoir humilié en ligne Jean Pormanov, cet homme de 46 ans qui s'était donné la mort en direct l'été dernier. Les streamers Naruto et Safine sont jugés pour des violences et humiliations infligées à cet homme et à un autre sous curatelle au cours de milliers d'heures de live entre 2023 et 2025 sur les plateformes Twitch puis Kick. Le sport en suivra ce mercredi la 5e étape du Tour de France Femmes, 140 km entre Mâcon et Belleville en Beaujolais. On espère que Pauline Ferrand reprendra du temps sur ses concurrentes alors qu'elle a accumulé un gros retard hier lors du contre-la-montre. Il est 8h02, c'est la fin de ce flash. L'infotrafic revient dans un instant, juste après un point sur la météo.
0: Merci Florence. Et oui, la météo ce mercredi, le temps change sur le sud-ouest du Poitou-Charentes-Limousin jusqu'à l'Aquitaine. La matinée débute sous un ciel souvent bien chargé avec même quelques pluies faibles par endroits, notamment vers les Pyrénées. Les éclaircies reviendront progressivement au fil des heures au nord de la Nouvelle-Aquitaine, mais les nuages resteront plus nombreux au sud. Les températures, elles sont plus agréables qu'hier avec 25 degrés à Biarritz, 27 à Limoges, 28 à Bordeaux et Toulouse, 30 degrés à Clermont-Ferrand. Cet après-midi, quelques averses orageuses pourront se déclencher sur les Pyrénées. Ailleurs en France, la chaleur se concentre toujours sur le sud-est, avec 10 départements en vigilance orange canicule, 33 à 37 degrés de la vallée du Rhône jusqu'à la Méditerranée et la Corse.
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0: À 8h03, nouveau tour d'horizon de vos conditions de circulation dans le sud-ouest de la France ce mercredi matin. Ça va bien, absolument aucune difficulté où que vous soyez, que ce soit dans la région de Bayonne, de Biarritz au Pays Basque, trafic sans problème sur la 63, de Bayonne jusqu'à Toulouse sur la 64, en passant par Pau et Tarbes, trafic sans problème. À Toulouse, un petit peu de monde quand même sur la 64, mais absolument aucun bouchon à cette heure-ci pour vous approcher du périphérique toulousain. Sur le périphérique toulousain, pas de soucis. Sur la 68 en direction d'Albi ou en provenance d'Albi, le trafic s'écoule bien. Entre Toulouse et Bordeaux sur la 62, trafic sans problème. Sur la 20 de Montauban à Brive-la-Gaillarde, absolument aucun problème également.

0: Également sur la 89 de Bordeaux jusqu'à Brive et de Brive à Clermont-Ferrand, à part quelques nappes de brouillard et encore par endroits, eh bien ça roule parfaitement bien. Et puis sur toute la façade atlantique, trafic sans souci. Voilà pour le tour des autoroutes du Sud-Ouest. Excellente route avec nous.
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Hunting High and Low, sur le 107.7. Excellente route avec nous. Belle matinée. Et bienvenue si vous venez de nous rejoindre côté circulation. Ça se passe bien ce mercredi matin. Absolument aucune difficulté sur les autoroutes qui sillonnent le sud-ouest. On va revenir à vos conditions de circulation dans moins de 10 minutes. Il y aura Arcadienne et Lady Gaga d'ici là.

0: Saint-Etienne. Très bonne route avec nous, l'infotrafic dans une minute.
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0: À 8h16, vos conditions de circulation dans le sud-ouest de la France avec plusieurs informations ces dernières minutes. La dernière en date concerne l'autoroute A64. Vous quittez Toulouse, direction Bayonne et Tarbes. Il y a un véhicule en panne. Il se trouve juste après la bifurcation avec la D820, direction Roque et Muret. Donc vous avez continué sur l'autoroute A64 juste avant le péage de Muret. C'est là que se trouve cette voiture en panne sur le bas-côté. La dépanneuse est arrivée sur place. Méfiez-vous donc, appliquez bien le corridor de sécurité, ça veut dire concrètement qu'il faut bien vous décaler sur les deux voies restantes et laisser bien la voie de droite libre le temps que les opérations de dépannage se terminent. Dépannage également prévu dans les prochaines minutes sur la 64 toujours, mais dans l'autre sens, direction Toulouse, au niveau de la sortie Pau numéro 10 de cette autoroute à 64. Une voiture en panne dans ce secteur. Puis se termine par un animal errant qui concerne la région de Montauban, la 62. Il y a un chevreuil errant qui a été vu après Castelsarrasin. C'est la sortie numéro 9, juste avant Montauban, la sortie numéro 10. Chevreuil a priori vu à l'origine en direction de Toulouse, mais méfiez-vous dans les deux sens, en direction de Bordeaux comme en direction de Toulouse, car ce chevreuil peut traverser les voies à tout moment. Voilà ce que l'on pouvait dire de vos conditions de circulation. En dehors de ça, ça roule vraiment très très bien. Pas de trafic matinal, hein. On est en plein pendant les vacances. Bonnes vacances à vous si vous en profitez. Bon courage si vous partez travailler. Excellente route avec le 107.7, avec l'infotrafic qui revient dès que nécessaire dans les prochaines minutes. On n'hésitera pas à interrompre la musique quelques instants. La musique, c'est Diana King après Benabar.
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Shy Guy et Diana King sur le 107.7, 8h24, très belle matinée avec nous. Côté circulation, ça roule bien, pas de difficultés particulières. La voiture qui était en panne sur l'autoroute A64 vient d'être dépannée, retour à la normale dans ce secteur avant d'arriver au niveau du péage de Muret. En revanche, on a toujours un animal errant, un chevreuil qui a été vu à proximité des voies de l'A62, c'est tout près de Montauban, vers le kilomètre 189. Méfiez-vous dans les deux sens de cet axe A62, Toulouse-Bordeaux, direction Toulouse, direction Bordeaux. Le dernier Madonna et on reviendra à vos conditions de circulation dans une petite dizaine de minutes.

0: Elle a bien retrouvé le rythme, Madonna Danceteria sur le 107.7. 8h28, vos conditions de circulation arrivent dans une minute, restez avec nous.
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0: À 8h30, à la traditionnelle heure de pointe, eh bien, tout se passe bien, absolument aucune difficulté où que vous soyez autour des grandes agglomérations. Un coup d'œil à Toulouse, la 64, l'autoroute qui bouchonne régulièrement le matin. Eh bien, ce matin, pas de bouchon, c'est normal, c'est les vacances. Même chose donc pour le périphérique toulousain ou bien pour la rocade bordelaise, trafic sans aucun problème au niveau de ces différentes grandes villes. J'attire votre attention maintenant sur Montauban, l'autoroute A62 où un chevreuil errant a été repéré tout à l'heure. Le patrouilleur se trouve sur place maintenant à son niveau. C'est Hervé qui est arrivé sur place. Le chevreuil a été vu tout près de Montauban sur l'A62 au niveau du kilomètre 189. Méfiez-vous parce que à tout instant, ce patrouilleur peut traverser, ce patrouilleur et ce chevreuil peut traverser les voies de circulation au niveau du kilomètre 189. Donc restez attentifs sur l'A62 direction Toulouse comme direction Bordeaux. Voilà pour l'A62. Je termine avec cette information qu'on avait déjà tout à l'heure qui concerne la région de Pau, l'A64, la sortie Pau, justement, numéro 10 de l'A64 en direction de Toulouse, où un véhicule est tombé en panne tout à l'heure. Dépannage ne devrait pas tarder. Voilà pour vos conditions de circulation, je vous l'ai dit, hein, c'est très très très calme ce matin au niveau des différentes autoroutes du Sud-Ouest. Excellente route avec nous.
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0: Bonne matinée, bienvenue si vous venez de nous rejoindre et dans un instant la sélection cinéma de première, le magazine ciné partenaire du 107.7 tout au long de l'été. Thierry Chaise vous conseille la sortie incontournable de la semaine mais aussi un film à voir ou à revoir en famille. Au programme aujourd'hui, l'un des blockbusters de l'été, c'est Spider-Man Brand New Day. On en parle dans un instant après Justin Bieber.

0: Justin Bieber pitché sur le 107, 8h35, vos conditions de circulation, le trafic est perturbé au Pays Basque sur l'autoroute A63, un accident s'est produit a priori en direction de Saint-Sébastien avant le péage de Biriatou, avant Saint-Jean-de-Luz Sud, après Saint-Jean-de-Luz Nord, donc vraiment dans le secteur de Saint-Jean-de-Luz, et à ce niveau-là il y a un ralentissement qui est en train de se former, bouchon donc qui commence vers le kilomètre 193, méfiez-vous donc en abordant ce secteur, on va suivre ça de près dans les prochaines minutes, mais pour l'instant, trafic ralenti au niveau de Saint-Jean-de-Luz. C'est l'heure de C'est à voir, votre rendez-vous cinéma. Yvan Mouton est avec Thierry Chaise, rédacteur en chef de Première. Voici tout de suite son coup de cœur de la semaine.
1: Et nous démarrons par un film qui est sorti la semaine dernière, mais vous avez absolument voulu nous en parler, Thierry. Il s'agit de l'un des événements de l'été, Spider-Man Brand New Day, c'est-à-dire la traduction, un tout nouveau jour.
2: Oui, hein, il est beau ce jour. Pour ceux qui n'avaient pas suivi l'épisode précédent, l'élément important, c'était que Spider-Man avait demandé à ce qu'on efface la mémoire de tous ceux qui le connaissaient, le fait que Peter Parker était Spider-Man. Et donc, du coup, il est seul, il n'a plus sa petite amie, il n'a plus ses amis. On découvre au départ un personnage très dépressif.
3: Parfois, Spider-Man doit faire des choix difficiles, même si ça brise le cœur de Peter Parker. Qu'est-ce qui m'arrive ?
2: Ce qui est formidable avec ce film, c'est que si vous n'êtes pas un client de tous les films Marvel, vous allez suivre malgré tout. Même si vous n'avez pas, vous ne connaissez pas tout, vous suivez parce que le réalisateur réussit à aussi bien les scènes d'action que les scènes intimistes. Il laisse les acteurs jouer. Et par contre, ceux qui connaissent tout de Marvel, alors là, vont avoir des surprises partout, tout le temps. Et c'est en ça que, voilà, plus qu'Avengers pour moi, plus que Hulk, plus que X-Men, le vrai meilleur matériau de Marvel, c'est les Spider-Man.

0: Et cette petite musique rappelle peut-être à certains le film à revoir en famille que vous avez sélectionné, Thierry. Itinéraire d'un enfant gâté, 1988, Claude Lelouch, Belmondo.
1: Eh oui, Sam Lyon, ce chef d'entreprise qui, oui, un beau jour, décide de mettre les voiles au propre comme figuré, puisqu'il disparaît en bateau et aimerait ne jamais revenir. Mais il va croiser... Et Richard Anconina qui va le reconnaître, et donc ils vont repartir incognito à Paris. C'est romanesque à souhait, Belmondo est incroyable, il y a des scènes cultes. C'était une année 88 incroyable en termes de cinéma. C'était celle du Grand Bleu, c'était celle de l'Ours, c'était celle de Camille Claudel. Et donc l'itinéraire d'un enfant gâté qui a valu son seul César à Jean-Paul Belmondo.
0: Exactement, vous me l'enlevez de la bouche. Itinéraire d'un enfant gâté sur toutes les bonnes plateformes. Et puis Spider-Man Brand New Day, cet opus est apparemment exceptionnel. Le blockbuster qui donne le vertige en salle actuellement, à retrouver également dans le magazine Première et sur première.fr.
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1: Comme j'étais en Vicali sur le 107.7, 8h41, je reviens à cette information importante qui est cet accident qui s'est produit sur l'autoroute A63 au niveau de Saint-Jean-de-Luz. C'est après la sortie Saint-Jean-de-Luz Nord vers le kilomètre 194 que s'est produit l'accident. Plusieurs véhicules en cause, dont un poids lourd. Ça roule assez mal hein, à ce niveau-là, sur deux voies seulement, ce qui crée un bouchon sur environ un kilomètre actuellement dans ce secteur. Un petit peu plus d'un kilomètre, comptez quelques instants pour traverser cette difficulté. Assez très attentif, on va y revenir bien sûr dans les prochaines minutes.

0: Opalite, Taylor Swift sur le 107.7, restez avec nous, l'infotrafic dans un instant, on reparlera bien sûr du bouchon et de l'accident du côté de Saint-Jean-de-Luz sur l'autoroute A63.
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0: À 8h47, vos conditions de circulation, c'était assez calme jusqu'à présent. Ces dernières minutes, il y a eu un petit peu d'animation sur l'autoroute A63. Je m'explique, un accident entre plusieurs véhicules, un camion, deux voitures immobilisées au niveau de Saint-Jean-de-Luz. Après la sortie numéro 3, Saint-Jean-de-Luz Nord, kilomètre 194, c'est là que s'est produit l'accident précisément. Et à son niveau, ça ne roule que sur deux voies, donc deux voitures, un poids lourd immobilisé au niveau de cet accident. Deux voies seulement pour rouler et 2 kilomètres de bouchons qui se traversent en quelques instants. Le bouchon prend naissance au niveau de cette sortie Saint-Jean-de-Luz Nord numéro 3 de l'autoroute A63. C'est évidemment en direction de l'Espagne de Saint-Sébastien que s'est produit cet accident. Donc vraiment entre Saint-Jean-de-Luz Nord et Saint-Jean-de-Luz Sud, les sorties 3 et 2 de cette autoroute A63. Donc bouchon dans ce secteur. Sinon, pour le reste de l'A63, ça roule bien. Pas d'autres difficultés particulières sur toute la 63 d'ailleurs, jusqu'à la remontée vers Bordeaux, le trafic sans problème. Même chose pour la 64, trafic sans difficulté jusqu'à Toulouse. Au niveau de l'agglomération toulousaine, ça roule bien ce matin. Absolument aucun bouchon parce qu'il y a vraiment très très peu de trafic. Vous êtes nombreux à être en vacances et tant mieux pour vous. Bon courage à tous ceux qui partent bosser au passage. Et puis, des infos également qui nous arrivent de l'autoroute A20. Il y a un véhicule en panne qui est tombé, un poids lourd qui est tombé en panne. Au niveau de l'entrée Cahors Sud, ça peut vous gêner en direction de Montauban et de Toulouse sur l'autoroute A20. C'est l'entrée numéro 58, kilomètre 374 de l'autoroute A20. Voilà ce que je pouvais vous dire de vos conditions de circulation. Si j'ai pas parlé de vous, c'est que tout se passe bien pour vous sur les autoroutes du Sud-Ouest. Excellente route avec le 107.7, les prochains kilomètres avec Jamiroquai et Louisa.

Something, Jamiroquai sur le 107.7, il est 8h55, le 107.7, vos conditions de circulation avec un événement actuellement. Ça vous concerne si vous roulez sur l'A63 en direction de l'Espagne, de Saint-Sébastien, au niveau de Saint-Jean-de-Luz. Il y a eu un accident un petit peu plus loin au niveau du kilomètre 100, au niveau du kilomètre 193 de l'autoroute A63. La conséquence, c'est un bouchon qui remonte de plus en plus, hein, et on est maintenant au-delà des 2 kilomètres. Le bouchon commence au niveau de la sortie Saint-Jean-de-Luz Nord numéro 3, sortie qui est totalement saturée parce que vous êtes nombreux à emprunter cette sortie pour éviter justement le bouchon, et ensuite le bouchon remonte quand même sur plusieurs kilomètres, bouchon majoritairement composé de poids lourds d'ailleurs. Un petit peu d'attente dans ce secteur, de l'attente dans la bretelle de sortie, de l'attente également au niveau de ce bouchon, plusieurs minutes pour passer l'accident où vous ne roulez que sur 2 voies actuellement, ce qui explique donc cette difficulté. À part ça, le trafic s'écoule bien partout ailleurs. On viendra en détail sur vos conditions de circulation. On viendra évidemment sur la situation sur l'autoroute A63 dans les prochaines minutes après le rappel de l'actualité de 9h et après Blondie.

0: c'est l'entre-temps avec nous. 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
2: Bonjour à tous. Une importante opération de sauvetage en cours depuis hier soir dans le massif du Givre, en Haute-Savoie. Il s'agit de retrouver une femme emportée par les eaux devant son mari, alors que la rivière est sortie de son lit en raison des violents orages qui ont frappé le département. Une équipe héliportée et une équipe au sol sont déployées pour tenter de retrouver la victime, une touriste originaire de l'Oise. Par ailleurs, 170 personnes ont été mises en sécurité hier soir après les intempéries. L'épisode de canicule se poursuit dans le sud-est du pays. 10 départements restent en alerte orange ce mercredi. Hier soir à 22h, l'alerte a été levée dans le Jura, le Doubs et le territoire de Belfort. Par ailleurs, 8 départements sont en vigilance orange pour le risque de feux de forêt, ceux du pourtour méditerranéen, ainsi que l'Essonne et l'Eure. Sur le front des incendies, la situation est désormais calme dans la Drôme, près de Bellegarde en Diois. Le feu a parcouru près de 280 hectares. 2 pompiers ont été blessés en début de nuit quand leur camion citerne s'est renversé. Situation stable aussi dans le Var, même si le préfet reste prudent. 1200 pompiers sont toujours en intervention sur place pour circonscrire le feu. La piste criminelle est sérieusement envisagée après la reprise du feu vendredi dernier. L'actualité internationale, Donald Trump a déclaré dans la nuit que le détroit d'Ormuz ouvrirait très bientôt, sans quoi les Iraniens seraient frappés très fort. Dans un entretien accordé à la chaîne Fox News, le président américain a déclaré que Washington et Téhéran avaient de très bonnes discussions à ce sujet. Le camp adverse n'a à ce stade pas commenté ces déclarations. Des frappes russes nocturnes ont fait au moins 15 morts à Kiev et ses alentours. Elles ont également incendié des entrepôts, annoncent les autorités locales. D'après les services d'urgence ukrainiens, Moscou a fait usage de drones et de missiles balistiques. Le sport, l'OL a raté sa rentrée hier soir. Lyon a été battu à Prague par le Sparta 2-1 au cours du troisième tour préliminaire aller de la Ligue des Champions. Les Gones seront au pied du mur dans une semaine s'ils veulent jouer la phase principale de la Champions League. Et puis on suivra du cyclisme ce mercredi, la 5e étape du Tour de France Femmes entre Mâcon et Belleville en Beaujolais. Hier, la Suisse Marlène Rösser s'est emparée du maillot jaune après sa victoire à Dijon lors du contre-la-montre. Il est 9h02, c'est la fin de ce flash. L'infotrafic revient dans un instant. Ce sera juste après un point sur la météo.
0: Merci Florence, la météo avec ce mercredi, un temps qui va changer sur le sud-ouest du Poitou-Charentes-Limousin jusqu'à l'Aquitaine. La matinée débute avec un ciel souvent bien chargé, avec même quelques pluies faibles possibles par endroits, notamment vers les Pyrénées. Les éclaircies reviendront progressivement au fil de la journée sur la Nouvelle-Aquitaine, mais on aura encore pas mal de nuages sur le sud de l'Aquitaine. Les températures plus agréables que ces derniers jours, avec des maximales de 25 degrés à Biarritz, 27 à Limoges, 28 à Bordeaux et Toulouse, 30 à Clermont-Ferrand. Cet après-midi, quelques averses orageuses toujours possibles sur les Pyrénées. Et puis ailleurs en France, vous le savez, c'est la chaleur qui continue, qui se concentre sur le sud-est, avec 33 à 37 degrés attendus de la vallée du Rhône à la Méditerranée. Toujours 10 départements en vigilance canicule.
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0: À 9h03, la principale et seule information événement du moment, si vous roulez en ce moment dans le sud-ouest, concerne le Pays Basque, Saint-Jean-de-Luz, l'autoroute A63. Un accident s'est produit tout à l'heure entre plusieurs véhicules, deux voitures, un poids lourd immobilisé au kilomètre 194. C'est à Saint-Jean-de-Luz, donc après Saint-Jean-de-Luz Nord. Donc à ce niveau, vous ne roulez que sur deux voies. Donc deux voies à votre disposition, avec un trafic assez dense, un trafic d'ailleurs essentiellement composé de poids lourds. Ça donne ce bouchon qui remonte actuellement sur environ 2 km. Et donc, deux options s'offrent à vous si vous arrivez dans cette zone. Soit vous quittez l'autoroute par la sortie Saint-Jean-de-Luz-Nord. Vous êtes déjà très nombreux à le faire, ce qui veut dire qu'il y a pas mal d'attentes pour quitter l'autoroute à ce niveau-là, puisque la sortie n'est pas du tout calibrée pour recevoir autant de trafic. Et ça, c'est valable uniquement pour les voitures, parce que la sortie n'est pas possible pour les poids lourds au niveau de Saint-Jean-de-Luz-Nord. Donc, soit vous êtes en voiture, vous sortez à ce niveau-là, sinon vous avez un bouchon qui vous attend. Un bouchon a un petit peu progressé. On est à 4 km de bouchon maintenant dans ce secteur et qui se traverse en une quinzaine de minutes d'après les estimations, et c'est encore assez difficile à évaluer puisque on a un mélange de trafic qui sort vers Saint-Jean-de-Luz et l'autre qui continue. Entrée déconseillée évidemment pour vous éviter de vous retrouver dans ce bouchon. Vous déconseille fortement de prendre l'autoroute A103 par Saint-Jean-de-Luz Nord pour prendre la direction ensuite de Saint-Sébastien et de l'Espagne. Voilà pour la situation sur le terrain. À noter que

0: que trafic s'écoule toujours sur deux voies. Les pompiers sont sur place. Il y a déjà des dépanneurs qui sont présents, peut-être pour évacuer certains véhicules moins endommagés que d'autres qui sont plus gênants. En tout cas, pour l'instant, pas de changement. Ça roule sur deux voies à ce niveau. Rien d'autre à dire, à part ça, le trafic s'écoule parfaitement bien partout ailleurs sur le reste du sud-ouest, du côté de Toulouse, de Bordeaux. Trafic sans souci ce matin. Plus au nord, du côté de Brive-la-Gaillarde, sur la 89, sur l'autoroute A20. Trafic sans problème également. J'évoquais tout à l'heure des véhicules arrêtés en panne. Ils ont tous été évacués.
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Agathe Travelon, Tiwayo sur le 107.7, 9h11, vos conditions de circulation, un accident s'est produit sur la 63 au niveau de Saint-Jean-de-Luz, bouchon important qui commence maintenant après le péage de Biarritz, ça englobe la sortie Saint-Jean-de-Luz Nord, 4 km de bouchon, le patrouilleur en protection de ce bouchon, du monde sur place au niveau de l'accident qui s'est produit, en plus des véhicules endommagés, accidentés, et un patrouilleur, pompiers qui sont présents au niveau de cette événement et ça bouchonne donc toujours sur plusieurs kilomètres en direction de Saint-Sébastien. On y revient dans les prochaines minutes.

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2: À 9h16, vos conditions de circulation avec toujours un accident qui s'est produit à Saint-Jean-de-Luz dans le secteur du Pays Basque, l'autoroute A63 en direction de Saint-Sébastien. Accident toujours d'actualité puisqu'il y a toujours les véhicules accidentés sur place, le poids lourd, les deux voitures, la voie de droite est impraticable actuellement. Il y a en plus les dépanneurs et secours qui sont présents sur place, en plus des patrouilleurs. Donc le trafic reste ralenti à ce niveau-là, c'est le kilomètre 194 pour être précis, l'accident s'est produit après Saint-Jean-de-Luz Nord, mais le bouchon qui en est la conséquence, lui, commence après le péage de Biarritz, donc juste avant d'arriver au niveau de Saint-Jean-de-Luz Nord. Il y a donc un bouchon qui s'est formé sur 3 km, qui se traverse d'après les estimations, une vingtaine de minutes minimum. Vous avez le choix, si vous êtes en voiture, vous pouvez également éventuellement sortir au niveau de Saint-Jean-de-Luz Nord. Vous êtes d'ailleurs nombreux à avoir emprunté cette sortie. En revanche, très mauvaise idée de prendre l'autoroute A63 par l'entrée Saint-Jean-de-Luz Nord en direction de Saint-Sébastien, parce que là, vous vous trouveriez directement dans le bouchon. Donc, le mieux, c'est d'éviter cette zone dans les prochaines minutes. Pour l'instant, rien n'a bougé. On est toujours sur une configuration similaire avec une circulation à deux voies. Le patrouilleur vous annonce le début de ce bouchon si vous venez de passer le péage de Biarritz. Voilà pour la principale information et le principal événement de cette matinée. À part ça, rien d'autre à dire pour le reste du sud-ouest. Uniquement un obstacle qui est toujours signalé sur l'autoroute A20. Ça vous concerne en direction de Toulouse et de Montauban. L'obstacle se trouve entre la sortie Souillac et la sortie de la Bastide Murat. Le patrouilleur se rend sur place. Excellente route avec le 107.7 pour vous accompagner. On reviendra évidemment sur la situation du côté de Saint-Jean-de-Luz dans les prochaines minutes. D'ici là, la musique avec Prince et Dizzy tout de suite.

0: Raspberry Beret, Prince sur le 107.7, 9h23, vos conditions de circulation, un accident toujours d'actualité sur l'autoroute A63 à Saint-Jean-de-Luz, c'est après Saint-Jean-de-Luz Nord, la sortie numéro 3 que s'est produit l'accident, kilomètre 194, il y a toujours deux voies pour rouler seulement au niveau de cet accident, ce qui crée un bouchon sur plusieurs kilomètres en amont, ça englobe la sortie Saint-Jean-de-Luz Nord, donc le bouchon vous allez le voir après le péage de Biarritz en direction de Saint-Sébastien. Le patrouilleur est en position pour vous signaler le début de ce bouchon et pour l'instant pas d'évolution, si ce n'est que le dépanneur s'est positionné au niveau du poids lourd pour l'évacuer, donc on peut espérer une évolution de la situation dans les prochaines minutes parce que pour l'instant c'est toujours deux voies à votre disposition. 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

0: Attraction, Sébastien Tellier et Juliette Armanet sur le 107.7. Reste avec nous, l'infotrafic dans une minute.
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0: Merci de faire la route avec nous. Dans quelques instants, votre rendez-vous de l'été, les danses de l'été, ces tubes qui ont accompagné nos vacances et que nous sommes nombreux à connaître encore par cœur. Aujourd'hui, retour sur Yakalelo, un succès planétaire qui a fait danser la France entière à la fin des années 90. Ce sera juste après vos conditions de circulation.
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0: À 9h30, quelle est l'évolution de la situation du côté de Saint-Jean-de-Luz? Je vous rappelle ce qu'il s'est passé, un accident entre un poids lourd et deux voitures. Après Saint-Jean-de-Luz, nord, vers le kilomètre 194 de l'autoroute A63, entraîne une circulation sur deux voies seulement. Le dépanneur est sur place, il est en train de prendre en charge ce camion. Il y a également les pompiers qui sont présents, les forces de l'ordre, le patrouilleur. Donc ça roule au ralenti sur deux voies, sur 3 kilomètres. Il y a un bouchon donc en amont de cet accident. Mais le trafic a tendance un petit peu à se fluidifier. En tout cas, il n'y a plus vraiment de monde dans la bretelle de sortie Saint-Jean-de-Luz Nord. Vous pouvez à nouveau reprendre l'autoroute au niveau de Saint-Jean-de-Luz Nord. En tout cas, l'entrée n'est plus déconseillée. Donc voilà pour la situation. Ça évolue dans le sens où, comme la dépanneuse s'est positionnée, il se peut que dans les toutes prochaines minutes, le poids lourd soit évacué et donc on puisse reprendre une circulation sur trois voies. Pour l'instant, on n'en est pas encore là. Voilà ce que l'on pouvait dire du seul événement notable de ce matin. Sinon, rien d'autre à dire pour le reste du sud-ouest, pour le reste de la 63 jusqu'à Bordeaux, pour les autoroutes qui vont jusqu'à Toulouse, la 64, la 62. Même chose pour l'autoroute A20. Alors, sur l'A20, on a uniquement un obstacle qui a été vu entre Souillac et la Bastide-Murat, sortie 55 et 56, au niveau du kilomètre 321. C'est Pascal le patrouilleur qui est en route pour aller récupérer cet obstacle. Rien d'autre à dire. Sinon, pareil pour la 89 de Lyon, de Bordeaux à Lyon, en passant par Périgueux, Brive-la-Garde et Clermont-Ferrand, trafic normal.
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0: Heure 32, c'est l'heure de redécouvrir ces tubes de l'été qui nous faisaient danser aujourd'hui. Retour sur Yakalelo avec Christelle Molon.
5: À l'été 1998, difficile d'échapper à Yakalelo. Ce titre du groupe franco-algérien Nomaz s'impose alors comme l'un des plus gros succès de l'année, grimpant jusqu'à la deuxième place des ventes en France, décrochant un disque de diamant avec plus d'un million d'exemplaires écoulés. Le secret de sa réussite tient d'abord à son métissage musical. Les compositeurs Philippe Jacquot et Laurent Dafurio mélangent une base dance pop très efficace, taillée pour les radios et les clubs, à des sonorités venues du Maghreb. Au cœur du morceau, un soupçon de rap et surtout la voix d'Ahmed Aminou Takhtout, chanteur algérien et multi-instrumentiste qui apporte une couleur unique grâce notamment à la gaïta, un instrument à vent traditionnel de la famille du hautbois dont le timbre puissant ouvre le morceau et lui donne immédiatement son identité. Autre particularité, le mot Yakalelo ne signifie rien. Il a été choisi pour sa musicalité et son pouvoir d'évocation. Cette formule simple, facile à retenir et à chanter, contribue largement à l'universalité du titre qui dépasse les barrières de la langue. Signe que ce tube reste indémodable, le DJ et producteur lillois Verda vient d'en proposer sa version 2026 dans laquelle on retrouve la fameuse gaïta. Ajoutez-y des images de désert marocain, un parfum d'évasion et une diffusion massive sur les radios de l'époque et vous obtenez la bande-son parfaite des vacances de 1998, un de ces morceaux qui sentent le soleil, les longues routes d'été et les souvenirs qu'on n'oublie jamais.

C'était Yakalelo de Nomad, c'est l'une de vos danses de l'été sur le 107.7, un rendez-vous à découvrir sur la route de vos vacances, mais aussi sur notre site internet. 9h36, vos conditions de circulation avec toujours un bouchon lié à un accident qui s'est produit à Saint-Jean-de-Luz sur la Sponde 3 en direction de Saint-Sébastien. Ça roule sur deux voies au niveau de l'accident. Le dépannage est en cours, mais il y a toujours un bouchon qui remonte sur quasiment 5 km. Comptez une demi-heure pour traverser cette difficulté qui s'est formée après le péage de Biarritz en direction de Saint-Jean-de-Luz et au-delà de Saint-Sébastien. Bouchon assez long à traverser maintenant dans ce secteur avec les opérations d'épanage qui sont toujours en cours et pour l'instant pas d'évolution de la situation dans ce secteur. On va y revenir bien sûr dans les prochaines minutes. Ce sera après la musique et Léa Carra dans les prochains kilomètres.

0: Excellente matinée avec le 107.7 pour vous accompagner. Vos conditions de circulation, on va y revenir dans une minute. On reparlera évidemment de la situation sur l'A63 à Saint-Jean-de-Luz.
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0: Et priorité à votre sécurité, vous roulez sur l'autoroute A62 en direction de Toulouse. Il y a un poids lourd en panne et ça déborde sur la voie de droite au kilomètre 26. C'est entre Podensac et Langon, les sorties 2 et 3. Et par conséquent, vous ne roulez que sur une seule voie. On y revient dans un instant.
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0: Le trafic de ce mercredi matin sous un ciel parfois gris, généralement ça roule bien pour vous. Il y a un bouchon qui vous intéresse si vous roulez au Pays Basque sur l'autoroute A63 au niveau de Saint-Jean-de-Luz en direction de Saint-Sébastien. Il y a eu un accident entre plusieurs véhicules. Reste un poids lourd à évacuer à dépanner. La dépanneuse s'est positionnée devant le poids lourd. Pour l'instant, il n'a pas bougé. Ça roule sur deux voies seulement au lieu de trois habituellement au niveau du kilomètre 194. Et par conséquent, ça crée un bouchon sur 5 km après le péage de Biarritz. Continue demi-heure pour traverser cette difficulté. Ce bouchon englobe la sortie Saint-Jean-de-Luz Nord numéro 3 qui est parfois assez chargée pour éviter ce bouchon. Mais maintenant, la majeure partie du bouchon se trouve avant cette bretelle de sortie. Voilà pour la principale information de ce mercredi matin. Dans le sud-ouest, on ajoute à ça un poids lourd en panne sur l'autoroute A62. C'est l'axe Bordeaux-Toulouse en direction de Toulouse après Podensac avant Langon. Kilomètre 26. La voie de droite a dû être neutralisée. Vous ne roulez donc que sur la seule voie de gauche au niveau de ce kilomètre 26 de l'autoroute A62. En dehors de ça, rien d'autre à dire. Tout se passe bien sur les autres axes dont je n'ai pas parlé, notamment la 64 qui longe les Pyrénées, la 89 qui fait le lien entre Bordeaux et Clermont-Ferrand en passant par Brive-la-Gaillarde. Pas de souci non plus sur l'autoroute A20 de Brive jusqu'à Toulouse ou bien sur la 61 en direction de la Méditerranée. Excellente route avec nous en musique avec Calogero et Soprano.

Macy Gray sur le 107.7, 9h53 minutes exactement. Vos conditions de circulation, ça reste perturbé sur l'autoroute A63 en direction de Saint-Sébastien au niveau de Saint-Jean-de-Luz. Circulation sur deux voies parce qu'il y avait un accident entre plusieurs véhicules, dont un poids lourd. Le poids lourd qui vient d'être dégagé de la voie de droite par la dépanneuse. Donc la dépanneuse qui l'a emmené un petit peu plus loin sur la bande d'arrêt d'urgence. Ce qui veut dire qu'on peut espérer un rétablissement sur l'ensemble des voies dans les prochaines minutes. L'information est à suivre, bien sûr. Pour l'instant, il y a toujours une demi-heure de bouchon, 5 km de bouchon après le péage de Biarritz sur l'autoroute A63 en direction de l'Espagne. Vanessa Paradis et James Brown jusqu'aux infos de 10h.

0: ans qui dispose de la double nationalité française et algérienne, d'avoir trouvé refuge en Algérie d'où il opérait. Une importante opération de sauvetage en cours depuis hier soir en Haute-Savoie sur la commune de Sixt-Fer-Acheval. Il s'agit de retrouver une femme emportée par les eaux devant son mari alors que la rivière du Giffre est sortie de son lit. En raison des violents orages qui ont frappé le département, une équipe héliportée et une équipe au sol sont déployées pour tenter de retrouver la victime, une touriste originaire de l'Oise qui logeait au camping. Par ailleurs, 170 personnes ont été mises en sécurité hier soir après les intempéries. L'épisode de canicule se poursuit dans le sud-est du pays. 10 départements restent en alerte orange ce mercredi. Par ailleurs, 8 départements sont en vigilance orange pour le risque de feux de forêt, ceux du pourtour méditerranéen ainsi que l'Essonne et l'Eure. Sur le front des incendies, l'inquiétude toujours dans le Var. Après une journée plutôt calme, les températures doivent monter et le mistral se lever, ce qui risque de favoriser les reprises de feu dans l'incendie qui s'est déclaré près du massif du Gros Bessillon. 1200 pompiers sont toujours mobilisés pour justement lutter contre les reprises du feu qui a parcouru près de 1850 hectares. Dans la Drôme, près de Bellegarde en Diwa, la situation est pour l'instant stabilisée. Jugement attendu ce mercredi pour les deux streamers accusés d'avoir humilié en ligne Jean Portmanov. Cet homme de 46 ans qui s'était donné la mort en direct l'été dernier, les streamers Naruto et Safine sont jugés pour des violences et humiliations infligées à cet homme et à un autre sous curatelle au cours de milliers d'heures de live entre 2023 et 2025 sur les plateformes Twitch puis Kick. Le sport, on suivra ce mercredi la 5e étape du Tour de France Femmes, 140 km entre Mâcon et Belleville en Beaujolais. On espère que Pauline Ferrand-Prévot reprendra du temps sur ses concurrentes alors qu'elle a accumulé un gros retard hier lors du contre-la-montre. Il est 10h02, c'est la fin de ce flash. Dans une heure, vous retrouverez Christelle Mollon pour l'actualité. L'infotrafic revient dans un instant, juste après un point sur la météo.
1: Le temps reste calme, le ciel est variable sur le sud-ouest, beaucoup de nuages et des orages l'après-midi sur les Pyrénées, soleil sur le sud-est et des températures de saison, 24 à Biarritz cet après-midi, 27 à Foix, 28 à Dax, 29 à Clermont-Ferrand et 31 pour Castres. Demain, des orages et possibilités d'averses ou d'orages sur le sud-ouest.
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1: 10h02, bienvenue si vous nous rejoignez, ravi d'être votre copilote en cette matinée de lundi. Nous allons nous intéresser à la situation du côté de Biarritz où un accident provoque un bouchon. Notez qu'ailleurs pour le moment, le trafic s'écoule plutôt dans de bonnes conditions, même s'il y a quelques incidents sur votre trajet. Mais tout d'abord, nous empruntons l'autoroute A63 pour évoquer en direction de Saint-Sébastien un accident survenu après Saint-Jean-de-Luz-Nord. Saint-Jean-de-Luz-Nord, c'est la sortie numéro 3. Accident survenu peu après 9h ce matin. Actuellement, si les deux voitures ont été évacuées, il reste le poids lourd qui doit être évacué. Il est sur la bande d'arrêt d'urgence et en partie sur la voie de droite. Présence des services de sécurité et de secours sur place. La voie de droite reste neutralisée. Vous roulez que sur les deux voies de gauche. Conséquence à l'arrière. Il y a un bouchon qui débute après la barrière de péage de Biarritz au kilomètre 187. On est quasiment à 5 km de retenue. Vous comptez une demi-heure pour passer ce bouchon. Vous êtes patient, bien sûr, dans ce secteur. On quitte la Côte Basque pour rejoindre les Pyrénées et sur l'autoroute A64, si vous êtes entre Bayonne et Pau, direction Pau-Toulouse, un obstacle pourrait vous gêner après Salis de Béarn, la sortie 7 au kilomètre 58. Un petit peu plus au nord, la 62, l'axe de Toulouse-Bordeaux en direction de Bordeaux. Comme en direction de Toulouse, vous êtes concerné par la présence d'un chevreuil à la hauteur de Langon. C'est la sortie numéro 3. Soyez attentifs dans chaque sens. Il pourrait traverser les voies où vous circulez. Et puis en direction de Toulouse uniquement, un poids lourd est en panne après Pau-d'Ansac, la sortie numéro 2. La voie de droite est neutralisée. L'on piète sur cette voie de droite ainsi que la bande d'arrêt d'urgence. Il ne reste que la voie de gauche pour circuler. Donc en amont, vous réduisez votre vitesse et vous êtes attentif. Il peut y avoir un petit coup de frein à la hauteur de cet incident. On a fait le tour, rien d'autre à vous signaler.
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George Michael à l'instant sur le 107. Des conditions de circulation qui, pour la plus grande partie d'entre vous, sont plutôt bonnes. Hein. Ça se passe relativement bien sur les autoroutes qui traversent le sud-ouest. Avec un petit bémol, ça concerne le Pays Basque, la 63. Il y a un bouchon conséquence d'un accident en direction de Bayonne, en direction de Saint-Sébastien, après la barrière de péage de Biarritz. 5 km de bouchon, vous comptez une bonne demi-heure pour passer ce bouchon. C'est la principale information. Hein. Notez que, pour le moment, ailleurs, le trafic s'écoule plutôt bien. Le retour de la musique, il y aura Mylène Farmer juste après Sienna Spirou. Restez avec nous.

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1: Il est 10h16, bienvenue si vous nous rejoignez. Vos conditions de circulation sont en train de s'améliorer avec un trafic qui va se fluidifier progressivement dû au Pays Basque. À noter qu'ailleurs, pas d'évolution, un trafic qui reste fluide. Nous rejoignons l'autoroute A63. Il y a eu un accident ce matin en direction de Saint-Sébastien après Saint-Jean-de-Luz dans la sortie numéro 3. Deux voitures, un poids lourd, une voie de droite pendant un temps neutralisée, ce qui avait provoqué un bouchon. On est monté jusqu'à 5 km de retenue. Le poids lourd qui restait à évacuer vient d'être évacué il y a quelques minutes. La voie de droite neutralisée a été rendue à la circulation. Ça veut donc dire que désormais, vous circulez dans d'excellentes conditions. Le trafic est en train de se fluidifier. Alors certes, il y a encore un bouchon à traverser, un bouchon qui est en train de diminuer. On est passé à environ 2 km de retenue. Vous comptez quelques minutes pour passer ce bouchon. La tendance à l'amélioration de toute façon se confirme et le trafic repart. Vous êtes peut-être encore fortement ralenti à l'arrière, mais rassurez-vous, tout devrait assez rapidement rentrer dans l'ordre. Nous rejoignons les Pyrénées toutes proches pour évoquer entre Pau et Toulouse, entre Pau et Bayonne, pardon, direction de Bayonne et Pau, un obstacle sur la chaussée après sa liste de Béarn. C'est la sortie numéro 7, c'est au kilomètre 58 que cet obstacle pourrait gêner votre passage. Plus au nord, l'autoroute A62, c'est l'axe Bordeaux-Toulouse. Dans chaque sens, vous êtes concerné par la présence d'un chevreuil au kilomètre 35. C'est à la hauteur de Langon qu'il se trouverait près des voies de l'autoroute. Et puis, en direction de Toulouse, toujours sur la 62, il y a après Pau-d'Ansac la sortie d'un poids lourd panne au kilomètre 26, il empiète sur la voie de droite, bande d'arrêt d'urgence sont neutralisées, conséquence eh bien, à la hauteur de cet incident vous ne circulez que sur une voie, il peut y avoir un petit coup de frein à la hauteur de ce poids lourd en panne, vous en tenez compte et vous commencez à ralentir en amont. On a fait le tour, pas d'autres difficultés si vous êtes du côté de Bordeaux vers Toulouse ou Clermont-Ferrand, le trafic reste fluide. Et c'est le retour de la musique sur le 107.7. Voici le Marseillais Taïk avec Girlfriend.

Icehouse sur le 107.7 et au Pays Basque, le trafic s'est fluidifié à Biarritz en direction de Saint-Sébastien après la barrière de péage de Biarritz. De retour à la normale, hein, il y avait eu un accident qui avait provoqué un bouchon. Tout est rentré dans l'ordre. Pas de perturbations importantes sur votre trajet, mais quelques incidents. On revoit tout ça en détail dans quelques petites minutes. Vous restez avec nous tout de suite. Voici Moriarty.

0: sur le 107.7. Bienvenue, bonne route avec nous. Bon lundi matin. Ça se passe plutôt bien côté trafic. Je vous en parle dans un court instant. Restez avec nous.
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0: 10h31, c'est le retour à vos conditions de circulation avec un trafic qui reste fluide sur les autoroutes du sud-ouest où vous nous écoutez en ce lundi matin. Il y a simplement quelques événements. Nous allons tout d'abord évoquer, et c'est une nouvelle information, l'autoroute A89 en direction de Brive et Clermont-Ferrand. Une voiture en panne est arrêtée dans la sortie Montpont, c'est la sortie numéro 12. Nous rejoignons plus au sud la 62, c'est l'axe qui va de Bordeaux à Toulouse. Deux informations qui vous concerne quel que soit votre sens de circulation. Ce sont des chevreuils qui ont été signalés sur l'autoroute et ils peuvent traverser les voies de circulation et même traverser le terre-plein central. Vous êtes attentif entre Agen sortie 7 et Agen ouest sortie 6.1 lorsque vous approchez du kilomètre 123, mais également à la hauteur de Langon, c'est la sortie 3, le repère c'est le kilomètre 35. La 62, on y reste pour évoquer en direction de Toulouse cette fois-ci. Un poids lourd tombé en panne plus tôt dans la matinée après Podensac, la sortie 2, parce qu'il empiète sur la voie de droite. Voie de droite et bande d'arrêt d'urgence sont neutralisées. Ça veut dire que vous ne roulez que sur une seule voie. C'est au kilomètre 26. Il peut y avoir un petit coup de frein à la hauteur de cette perturbation. Je vous recommande vraiment d'être attentif lorsque vous approchez de ce secteur. Rien d'autre ailleurs. Partout ailleurs, c'est fluide.
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0: Merci d'avoir choisi le 107.7 et tout au long de l'été, on s'occupe de vous trouver des idées de lecture pour les vacances. Dans un instant, dans Marque-Page, il sera question de 3 livres faciles à lire et dont il serait dommage de faire l'économie. Rendez-vous juste après Dojo 4.

0: Toujours 4 sur le 107, 7 d'excellentes conditions de circulation. Hein. Ce matin, le trafic est fluide où que vous soyez, même s'il y a quelques incidents, ça se passe bien, ça reste fluide. On en parle du trafic dans le prochain point trafic complet et détaillé. Ce sera vers 10h45. Restez à l'écoute du 107.7. C'est l'heure de votre rendez-vous marque-page consacré aux livres. Si vous faites une halte en librairie pendant vos vacances, voici trois idées de lecture, trois livres dont il serait vraiment dommage de faire l'économie. La sélection de Francine Thomas.
1: À chaque rentrée littéraire, sa révélation. En attendant celle des prochaines semaines, il est bon de remettre en lumière une jeune autrice révélée à l'automne dernier. Avec La Bonne Mère, Mathilda Di Matteo signe un premier roman impertinent, drôle et touchant, dont le personnage principal est une mère de famille marseillaise, une véritable cagole dont il n'est jamais question ici de se moquer. Avec Véro, Mathilda Di Matteo dresse au contraire le portrait d'une cagole flamboyante.
2: Je trouve ça triste en fait que la cagole existe toujours uniquement pour son apparence. Parce que c'est à la fois la féminité exubérante, débordante, c'est aussi une féminité qui emprunte au code de la masculinité, parce que parle fort, prend beaucoup de place dans l'espace public, et c'est une féminité populaire. Et elle existe rarement en tant que personne. C'est une icône sans intériorité. Alors avec Véro, j'ai essayé de lui donner toute une voix intérieure, hein, une sorte de monologue hyper percutant, drôle. Et je pense que c'est difficile de se moquer d'un personnage qu'on aime autant.
1: Le livre suivant ne passe pas par Marseille, mais nous emmène dans de nombreuses régions. Après une fausse couche, Marie s'enfonce dans une tristesse sans fond. Pour la sortir de ses pensées mélancoliques, son compagnon Orso improvise un road trip ponctué par les visites de musées les plus insolites les uns que les autres.
3: Voyage, voyage.
1: Dont le titre, et vous l'aurez peut-être compris, Voyage, Voyage, est une ode au chemin de traverse, à l'improvisation, aux haltes non instagrammables, dont se dégage une poésie du quotidien et une fantaisie réjouissante. Victor Pouchet nous amuse et nous émeut et signe un livre d'une tendresse infinie. Enfin, ne ratez pas le dernier roman photo des éditions du Seuil, concocté cette fois par Audrey Dana. Love Dating, sous-titré ce très court moment d'espoir, met en scène des rencontres amoureuses tirées d'histoires vraies. Il s'agit, dit Audrey Dana, d'une célébration du ridicule, un musée de nos désastres, un rite de purification par le rire, aux côtés notamment de Franck Dubosc, Alex Vizorek, Marina Hens ou encore Maurice Barthélémy. On résume, voici trois lectures que vous ne regretterez pas. La Bonne Mère de Mathilda Di Matteo chez l'Iconoclaste. Voyage, voyage de Victor Pouchet chez Gallimard. Love Dating d'Audrey Dana au Seuil.
0: Merci Francine. D'autres idées de lecture avec les marque-pages de Francine Thomas à retrouver en replay sur toutes les plateformes d'écoute et sur notre site internet. Jean-Louis Aubert, pour la suite de votre parcours, on parle trafic juste après.

0: Bienvenue si vous nous rejoignez, nous sommes le lundi 5 août. Bonnes vacances si vous êtes en vacances dans un instant. Vos conditions de circulation.
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0: Il est 10h45, il est temps de revenir à vos conditions de circulation avec une situation qui évolue au Pays Basque. Tout à l'heure, j'évoquais ce bouchon après la barrière de péage de Biarritz en direction de Saint-Sébastien, conséquence d'un accident. Le bouchon s'est résorbé, mais il y a eu un afflux de véhicules au niveau de la barrière de péage de Biriatou. Conséquence, eh bien, là aussi, vous allez devoir patienter quelques minutes dans une retenue de 4 km. Trafic donc fortement ralenti à l'approche de cette barrière de péage. Vous surveillez de très près vos distances de sécurité. C'est la principale information. Pas de perturbations majeures ailleurs, mais deux événements sur l'autoroute A62. Tout d'abord, la présence d'un chevreuil sur l'autoroute entre Agen sortie 7 et Agen Ouest sortie 6.1. Il est signalé au kilomètre 123. Vous êtes concerné dans chaque sens de circulation. Et puis, en direction de Toulouse, ce poids lourd tombé en panne après Podensac. La sortie 2 a nécessité la neutralisation de la bande d'arrêt d'urgence et de la voie de droite. Ça veut dire qu'au kilomètre 26, vous ne roulez que sur la voie de gauche. Donc, vous en tenez compte et vous essayez de ralentir en amont. En dehors de ces deux informations, rien d'autre à vous signaler. Le trafic reste fluide. Et dans un petit quart d'heure, les infos de 11h pour aller jusqu'au bout de l'heure. Il y aura Liam Payne juste après Mantissa. Voici la chanson d'amour.

0: L'IMP Inerita aura à l'instant sur le 107.7. La principale information, c'est ce bouchon qui s'est formé au Pays Basque. Vous êtes en direction de Saint-Sébastien, un peu avant la frontière. Il faut passer la barrière de péage de Biria. Tout trafic fortement ralenti sur 5 km à l'approche de cette barrière de péage. Quelques minutes pour passer cette difficulté. Vous êtes patient et vous surveillez de très près vos distances de sécurité. L'infotrafic reviendra dans quelques petites minutes après les infos de 11h pour terminer cette heure ensemble. Emma ou encore Alanis Morissette.
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Bonne fin de matinée à l'écoute du 107.7. Il est 11h, c'est l'heure des infos. L'actualité de ce 5 août, et on commence par celui qui était présenté comme l'un des fondateurs de la DZ Mafia. Mehdi Laribi a été interpellé en Algérie fin juillet et placé sous contrôle judiciaire. L'info a été révélée ce matin par nos confrères de France Info. Les enquêteurs français soupçonnaient cet homme de 36 ans, qui dispose de la double nationalité française et algérienne, d'avoir trouvé refuge en Algérie. D'où il opérait.

0: Alexandra Rosenfeld a été transférée au tribunal judiciaire de Paris à l'issue de sa garde à vue. Six personnes âgées de 15 à 22 ans ont été blessées dans une fusillade hier soir à Valence, dans la Drôme, dont une adolescente de 16 ans et un jeune homme de 19 ans en urgence absolue. Selon les premiers éléments de l'enquête, les faits se sont passés dans le quartier du Polygone. Une voiture s'est arrêtée au niveau d'un groupe et une personne cagoulée s'est mise à tirer en leur direction avec un fusil d'assaut. La dernière déclaration en date de Donald Trump, c'était la nuit dernière sur la chaîne Fox News. Le détroit d'Ormuz ouvrira très bientôt, sans quoi les Iraniens seront frappés très fort. Le président américain a ajouté que Washington et Téhéran avaient de très bonnes discussions à ce sujet, tandis que le camp adverse n'a à ce stade pas commenté ces déclarations. Le grand public l'avait découvert en 1988 avec le morceau « Bonne humeur ce matin ». Tristan, chanteur et peintre, est mort hier à Pau, dans les Pyrénées-Atlantiques. De son vrai nom, Pascal de Quatremar, l'artiste avait été emporté par un cancer fulgurant au lendemain de son 68e anniversaire. Il est 11h passé de 2 minutes, c'est la fin de ce flash. Dans un instant, vos conditions de circulation, juste après la météo.
1: Merci Christelle. Et c'est une journée calme pour débuter la semaine avec un ciel variable et de nombreux nuages sur le sud-ouest. Possibilité d'averse à l'après-midi sur les Pyrénées. L'ensoleillement est généreux sur le sud-est. Notez que le vent se lève jusqu'à 50 km/h pour le Mistral et la Tramontane. Les températures restent agréables. 25 à Tarbes cet après-midi. 27 à Mont-de-Marsan. 28 à Périgueux. 29 pour Agen. 31 à Albi. Demain, des nuages et possibilité d'averse ou d'orage sur le sud-ouest.
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1: 11h03, et avant d'évoquer ce bouchon au Pays Basque pour rejoindre l'Espagne et la direction de Saint-Sébastien, nous empruntons l'autoroute A62, l'axe qui va de Toulouse jusqu'à Bordeaux, pour évoquer un véhicule signalé en feu en direction de Bordeaux après Marmande, la sortie 5. Selon les premières informations qui nous parviennent, ce véhicule serait arrêté sur la bande d'arrêt d'urgence au kilomètre 57. Service de secours, service de sécurité et personnel de l'autoroute se rendent sur les lieux. Si vous approchez du secteur, n'hésitez pas à vous déporter sur la voie la plus à gauche de la chaussée au cas où ce véhicule aurait vraiment pris feu. Il pourrait y avoir des flammes et de la fumée qui pourraient réduire votre visibilité. Alors il est aussi possible que ce soit le moteur qui dégage de la fumée. Nous aurons toutes les informations nécessaires dans les prochaines minutes. Vous restez à l'écoute du 107.7 si vous vous dirigez vers ce secteur. On reste sur l'autoroute A62 pour évoquer, en direction de Toulouse cette fois-ci, poids lourd évacué après Podensac, la sortie numéro 2. Le poids lourd qui était en panne au kilomètre 26 vient de repartir. Ça veut dire que la voie de droite, la bande d'arrêt d'urgence, à l'instant sont rendues à la circulation assez du temps réel sur le 107.7. Sachez que tout est rentré dans l'ordre. Et puis, rejoignons maintenant le Pays Basque pour évoquer un bouchon à la barrière de péage de Biriatou. Pour vous qui êtes en direction de Saint-Sébastien, 5 km de retenue au niveau de cette barrière de péage. Le trafic a été compliqué entre Biarritz et Saint-Jean-de-Luz à cause d'un accident. Il y a eu un gros bouchon. Le bouchon s'est résorbé, mais maintenant, il faut faire avec cet afflux de véhicules au niveau de cette barrière de péage. Alors, rassurez-vous, quelques minutes pour passer ce bouchon. On sait que ailleurs et surtout tous les autres axes où vous nous écoutez, le trafic s'écoule dans de bonnes conditions, avec un petit bémol, et l'information me parvient à l'instant. Si vous empruntez la 64 direction Toulouse, notez qu'une voiture est signalée en panne, arrêtée sur la voie de droite après Tarbes Est, la sortie 13 au kilomètre 147, il reste voie du milieu et voie de gauche pour circuler. Les services de secours se rendent sur les lieux.
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Never Shoot Never, le musicien américain à l'instant sur le 107.7, il est 11h07, toujours un petit bouchon à traverser, vous qui depuis l'autoroute A63 vous dirigez vers Saint-Sébastien, hein, ça ralentit sur environ 5 km à la barrière de péage de Biriatou, et puis peut-être un véhicule en feu sur l'autoroute A62 direction Bordeaux après Marmande, la sortie 5, il serait arrêté au kilomètre 257, les services de sécurité se rendent sur place et c'est confirmé à l'instant, il y a bien un véhicule en feu sur la bande d'arrêt d'urgence ralentissée en approchant du kilomètre 57. Le point trafic détaillé après Francis Cabrel, c'est écrit, arrive juste après Jungle.

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1: 11h16, avant d'évoquer un bouchon important au Pays Basque, nous rejoignons l'autoroute A62, l'axe Toulouse-Bordeaux, pour évoquer ce véhicule qui s'est arrêté sur la bande d'arrêt d'urgence avant de prendre feu après Marmande, la sortie 5. C'est au kilomètre 58, c'est une voiture qui est en train de brûler. Les services de secours et les forces de l'ordre sont sur place. La voie de droite est neutralisée pour permettre aux pompiers d'intervenir. Vous ne circulez que sur la voie de gauche. Vous allez peut-être voir des flammes ou de la fumée à la hauteur de ce véhicule en feu. Alors, vous ralentissez en amont. Pensez aussi à la sécurité de ceux qui interviennent à ce niveau-là. La 62, c'est également, pour vous qui êtes entre, un petit peu plus au sud, entre Castelsarrasin, sortie 9, et Montauban, sortie 10, la présence d'un chevreuil sur l'autoroute au kilomètre 181, vous êtes concerné dans chaque sens. Nous rejoignons maintenant le Pays Basque. Tout à l'heure, il y a eu un accident qui a pu provoquer un gros bouchon en direction de Saint-Sébastien, après Biarritz. Accident terminé, mais de très nombreux véhicules qui étaient bloqués dans le bouchon se retrouvent maintenant à la barrière de péage de Biriatou. Et donc cela provoque un ralentissement assez important, puisque le trafic est chargé sur presque 6 km maintenant, après Saint-Jean-de-Luz Sud, sortie numéro 2. Alors difficile de vous donner un temps de traversée de ce bouchon qui se transforme peu à peu en ralentissement. Restez simplement bien vigilants et attentifs à vos distances de sécurité. Dans les Pyrénées, pour vous qui circulez sur l'autoroute A64, on nous a signalé tout à l'heure une voiture en panne sur la voie de droite après Tarbes Est, la sortie 13. C'est confirmé, le patrouilleur se rend sur les lieux au kilomètre 147, privilégiez voie du milieu et voie de gauche pour circuler. Enfin, plus au nord, vous rentrez sur l'autoroute A89 pour prendre la direction de Brive et Clermont-Ferrand à partir de Montpont, l'entrée 12. Une voiture est en panne dans cette entrée et elle pourrait vous gêner. On a fait le tour ailleurs et sur les autres axes où vous nous écoutez, le trafic reste fluide. Le retour de la musique, voici Manon Lisa tout de suite avec Le Petit Pêcheur.

Manon lisait à l'instant avec Petit Pêcheur des informations importantes à vous rappeler. Si vous êtes tout d'abord sur l'autoroute A62, vous circulez actuellement sur cet axe en direction de Bordeaux. Un véhicule, une voiture s'est arrêtée sur la bande d'arrêt d'urgence avant de prendre feu. C'est après Marmande, donc la sortie 5 au kilomètre 58. La voie de droite, la bande d'arrêt d'urgence sont neutralisées. Vous ne circulez que sur une voie. Celle de gauche, la provoque un kilomètre de ralentissement à la hauteur de cet événement. Les pompiers ont quasiment maîtrisé l'incendie. Le feu s'est un petit peu propagé à la Côte-Bain également, d'où une intervention qui va durer un petit peu. Vous ne roulez que sur la voie de gauche, vous êtes ralenti, redoublez d'attention. Et pour vous qui êtes au Pays Basque et en direction de Saint-Sébastien, il y a 5 km de gros ralentissement à la barrière de péage de Biriatou. Patience. On se retrouve pour le trafic après une nouvelle pause musicale. Achat dans un instant, Tame Impala également.

0: Rémi Pala et Jenny à l'instant sur le 107.7. Quelques événements sur votre trajet en cette matinée de lundi. Je vous détaille tout ça après une courte pause.
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0: 11h31, le retour à vos conditions de circulation avec deux informations importantes et pas mal d'incidents. Tout d'abord, nous allons bien sûr parler de cette voiture en feu sur l'autoroute A62, l'axe qui va de Toulouse jusqu'à Bordeaux dans le secteur de Marmande. Il sera question également d'un bouchon qui peut être long à traverser au Pays Basque. Nous rejoignons donc tout d'abord l'autoroute A62, cette autoroute qui permet depuis Toulouse de rejoindre Bordeaux. Et il y a un véhicule en feu après Marmande, la sortie 5 au kilomètre 58. Cette voiture s'est arrêtée sur la bande d'arrêt d'urgence avant de prendre feu. Alors, les pompiers ont maîtrisé l'incendie qui s'était propagé à la végétation en bordure d'autoroute. L'incendie du véhicule est également maîtrisé, mais il faut continuer d'arroser, de surveiller le secteur pour éviter tout nouveau départ de feu. Donc, toujours du monde en intervention sur place. Après quoi, il faudra tout simplement évacuer la carcasse du véhicule calciné. Donc, pour le moment, lorsque vous êtes en direction de Bordeaux, après Marmande, la sortie 5, et en approchant du kilomètre 58, vous ne roulez que sur la voie la plus à gauche de la chaussée. Alors, par moment, il peut y avoir un petit ralentissement à la hauteur de cet événement. Donc, je vous recommande de bien ralentir en amont de cet événement. On prend maintenant la 62 un petit peu plus au sud, et là vous êtes concernés dans chaque sens, hein, entre Castelsarrasin sortie 9 et Montauban sortie 10, pour évoquer cette fois-ci la présence d'un chevreuil sur l'autoroute au kilomètre 181. Rejoignons maintenant le Pays Basque avec un trafic toujours très dense pour rejoindre l'Espagne. Vous circulez en direction de Saint-Sébastien, il y a un bouchon à l'approche de la barrière de péage de Biriatou, 4 km de retenue, parce qu'il y a eu un accident tout à l'heure, ça avait provoqué un gros bouchon au sud de Biarritz. Bouchon qui s'est résorbé, mais il y a maintenant un afflux de véhicules au niveau de cette barrière de péage. Alors ça va un petit peu mieux. Tout à l'heure, j'évoquais une retenue de 5 km. On a gagné 1 km. Ça se fluidifie tout doucement. Soyez patients lorsque vous arrivez dans ce secteur. Nous empruntons l'autoroute qui traverse les Pyrénées maintenant. C'est la 64 pour évoquer en direction de... sur l'autoroute A64, en direction de Toulouse, une voiture en panne arrêtée sur la voie de droite, c'est après Tarbes Est, la sortie 16, au kilomètre 148. Il vous reste voie du milieu et voie de gauche pour circuler. Notez que le patrouilleur est sur les lieux. Plus au nord, nous empruntons entre Bordeaux et Brive, l'autoroute A89, direction donc Brive et Clermont-Ferrand, pour vous signaler tout d'abord ces sangles qui pourraient vous gêner. Obstacle signalé après Périgueux Sud, la sortie 15, au kilomètre 114. Et puis on est toujours en direction de Clermont-Ferrand. Depuis l'entrée Montpont, vous pourriez être gêné par une voiture qui est arrêtée sur l'unique voie de cette bretelle d'entrée 12. Voiture qui est en panne, le patrouilleur est sur les lieux. Rien d'autre ailleurs, partout ailleurs, trafic fluide.
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0: Tout au long de ces deux mois d'été sur le 107.7, nous éveillons vos papilles avec notre rendez-vous les desserts de l'été. En vacances sur la Côte d'Azur, impossible de passer à côté de la tarte tropézienne. Cette brioche moelleuse fourrée de crème onctueuse et saupoudrée de grains de sucre peut être parfois garnie de fruits frais. Nadine Mistre s'est rendue place des Lys à Saint-Tropez pour une dégustation. Reportage à suivre.

0: Ed Sheeran sur le 107.7. Nous rejoignons l'autoroute A62 avec ce véhicule qui a brûlé en direction de Bordeaux après Marmande, la sortie numéro 5. Alors l'incendie du véhicule est maîtrisé. L'incendie est éteint dans l'accotement, hein, puisque le feu s'était propagé à l'accotement. Mais pour le moment, intervention toujours en cours et vous ne roulez que sur la voie de gauche. Voie de droite, bande d'arrêt d'urgence sont neutralisées. Donc vous approchez du kilomètre 58, il faudra bien ralentir. Et puis si vous êtes au Pays Basque et si votre destination c'est l'Espagne, hein, notez qu'en direction de Saint-Sébastien sur la 63, il y a 4 km de bouchons à la barrière de péage de Biriato. On se retrouve pour un point trafic détaillé dans quelques petites minutes. Mais tout de suite et juste avant l'heure du déjeuner, on s'ouvre l'appétit sur le 107.7. Poursuivons notre découverte des desserts de l'été avec vous, Nadine Mistre. Nous prenons la direction de Saint-Tropez.
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2: Bonjour.
3: Bonjour.
2: Qu'est-ce que vous avez en tarte tropézienne?
3: Alors, on a plusieurs parfums. On a celle à la fraise, à la framboise ou la classique, évidemment.
4: On adore. C'est vraiment une des meilleures recettes de pâtisserie du coin. C'est goûtu, c'est fondant, il y a du croquant, il y a tout ce qu'il faut.
1: Sacha Dufresne, le directeur général de la tarte tropézienne, nous rejoint. Il nous confirme qu'ici, nous sommes au paradis des gourmets.
5: On est effectivement au paradis des gourmets et des gourmands. Et la spécialité phare chez nous, c'est la véritable tarte tropézienne, celle d'Alexandre Mika, donc le créateur de la tarte tropézienne, qui ouvre sa pâtisserie en 55. Il y avait au même moment le tournage du film Et Dieu créa la femme avec Brigitte Bardot. C'est elle qui est tombée amoureuse du produit et qui a symboliquement suggéré en tout cas au pâtissier de l'appeler la tarte de Saint-Tropez, et c'est comme ça que tout a commencé.
6: Sur la plage abandonnée.
2: On aurait pu chanter sur la plage abandonnée, tarte tropézienne et crustacés.
5: Exactement, on aurait pu aussi. Aujourd'hui, la tarte tropézienne, elle fait partie intégrante du patrimoine de Saint-Tropez. Elle a traversé différentes générations.
7: J'ai toujours acheté des tartes tropéziennes depuis que je suis gamine. C'est une tarte de vacances.
1: Pourquoi la tarte tropézienne plaît autant?
5: On a la chance d'avoir un produit qui doit rester accessible et gourmand pour tous. Et moi, ce qui me plaît particulièrement, c'est qu'aujourd'hui, la tarte tropézienne, c'est un puits de souvenirs. On a participé aux anniversaires, aux baptêmes, aux mariages. On a un tel capital sympathie qui est formidable.
1: C'est quoi la plus grande tarte que vous avez fabriquée?
5: C'est une très bonne question. C'était l'année dernière, pour les 70 ans.
1: Elle mesurait combien?
5: 3,50 m de diamètre. Il fallait la monter parce qu'elle a été montée sur place par l'intégralité de notre équipe qui l'a découvert comme un feu d'artifice, si vous voulez, parce que c'était le clou du spectacle. Et là, en une heure et demie, il n'y avait plus rien.
1: Le secret de fabrication, vous voulez toujours pas nous le donner?
5: Non, toujours pas. Non. On a un point d'honneur, justement. Bien évidemment, il y a une recette, un processus de fabrication qui est très pointu. La température est importante, les temps de chauffe. Il faut respecter à la lettre le process si on veut pouvoir avoir un produit top qualité.
1: Ne manquez pas non plus de goûter la glace à la tarte tropézienne, un délice. La tarte tropézienne se commande partout en France. Pour plus d'infos,
5: latartetropezienne.fr.
7: Ah ben j'adore la tarte tropézienne parce que c'est Saint-Tropez.
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0: Gérald de Palma sur le 107.7 et bienvenue si vous nous rejoignez. Dans un instant, on va parler de vos conditions de circulation. Peu d'évolution, toujours en bouchon au Pays Basque, et un véhicule qui a brûlé aux portes de Bordeaux.
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0: 11h45, nous verrons dans un instant que le trafic se charge au sud de Bordeaux sur la 63 pour aller en direction du bassin de l'Arcachon et des Landes. Mais auparavant, les deux autres informations prioritaires, ce bouchon au Pays Basque et cette voiture qui a pris feu aux portes de Bordeaux. Débutons ce point trafic sur l'autoroute A63 avec en direction de Saint-Sébastien cette retenue à la barrière de péage de Biriatou, afflux de véhicules donc en direction de l'Espagne et de Saint-Sébastien. 3,5 km, ça va quand même sensiblement mieux. La situation se normalise tout doucement si vous approchez de cette barrière de péage. Donc après avoir passé Saint-Jean-de-Luz Sud, c'est la sortie numéro 2, vous surveillez de très près vos distances de sécurité. Tout près de là, nous empruntons l'autoroute A64 pour vous signaler en direction de Toulouse un retour à la normale après Tarbes-Est, la sortie 13, la voiture qui était en panne sur la voie droite vient à l'instant d'être évacuée. Nous rejoignons donc plus au nord l'autoroute A62 et cette voiture qui a pris feu, ça vous concerne hein, entre Agen et Bordeaux. Vous circulez en direction de Bordeaux. C'est après Marmande, la sortie 5, que ce véhicule s'est arrêté sur la bande d'arrêt d'urgence au kilomètre 58 avant de prendre feu. Le feu qui s'est propagé aussi dans l'accotement. Alors les pompiers ont maîtrisé l'incendie de végétation comme l'incendie sur la voiture, hein, mais l'intervention est toujours en cours. Il faut évacuer la carcasse du véhicule qui a brûlé. Également, rester sur place pour s'assurer qu'il n'y aura pas de retour d'incendie. Donc, pour le moment, votre circulation s'écoule toujours et uniquement sur la voie de gauche, puisque voie de droite et bande d'arrêt d'urgence sont neutralisées. Vous allez peut-être rejoindre la rocade de Bordeaux pour ensuite prendre l'autoroute A63 en direction du passage d'Arcachon, du Pays Basque, des Landes. Ça commence à se charger sur la portion qui traverse la Gironde, gérée par la direction des routes atlantiques. Plusieurs ralentissements à traverser entre la rocade de Bordeaux et Mios, la liaison avec l'autoroute d'Arcachon. Votre temps de trajet est rallongé d'une dizaine de minutes pour faire la route entre la rocade de Bordeaux et Sales, une demi-heure au lieu de 20 minutes. Dans l'autre sens aussi, une petite dizaine de minutes de plus pour aller de Sales jusqu'à la rocade de Bordeaux. Pour vous qui allez quitter les Landes et le réseau Atlante pour rejoindre Bordeaux, ralentissement dans le secteur de Marcheprime ou encore entre Pierrotan et Sestas. Voilà pour une situation trafic, rien d'autre à vous signaler. Et pour le moment, c'est le retour de la musique sur le 107.7. Voici M. Pokora.

Cora sur le 107.7 et le trafic qui se charge en cette fin de matinée avec des ralentissements à traverser en Gironde sur la 63 en direction des plages de l'Atlantique comme en direction de Bordeaux et puis bouchons également au Pays Basque sur l'autoroute A63 pour rejoindre l'Espagne. Il y a une retenue de presque 5 km maintenant lorsque vous passez Saint-Jean-de-Luz Sud à l'approche de la barrière de péage de Biriatou. La situation semblait s'améliorer mais le trafic reste très dense, d'où ce bouchon qui a encore grossi. Notez également pour vous qui êtes sur la 62 direction Bordeaux qu'une voiture a pris feu et deux voies sont neutralisées. Bande d'arrêt d'urgence et voie de droite après Marmande. Circulation uniquement sur la voie la plus à gauche de la chaussée. 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Bonne chance et bonne route en compagnie de Katy Perry.

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1: Et à l'instant, Sam Sauvage sur le 107.7, une nouvelle figure de la chanson française, le dandy Sam Sauvage. Dans une poignée de secondes, les infos et puis la météo, et je vous retrouverai pour un point trafic détaillé. Restez avec nous. 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
3: Bonjour. Dans le Var, le feu n'a pas progressé dans son périmètre, mais l'hypothèse de mise à feu volontaire est sérieusement envisagée selon le parquet de Draguignan. Plusieurs départs de feu dus à des impacts de foudre se sont par ailleurs déclarés en Ardèche, où 55 hectares de végétation ont été brûlés. Quant aux sinistrés des incendies de Gironde, ils font désormais face à des professionnels peu scrupuleux. Dans un message publié sur X, la préfecture du département met en garde contre des personnes se présentant comme des experts ou des intermédiaires, leur proposant de signer rapidement des contrats ou des mandats d'accompagnement moyennant finances. Enfin, les entreprises sinistrées, elles, seront accompagnées par les services de l'État, annoncé hier le ministère du Travail. Concrètement, c'est l'État qui prendra en charge l'intégralité des indemnités d'activité partielle versées aux salariés des TPE et PME des zones évacuées. Les opérations des secours continuent à Six-Fers-à-Cheval, c'est en Haute-Savoie, où une femme a été emportée hier soir par une crue soudaine de la rivière Le Giffre. La victime est une touriste originaire de l'Oise qui logeait au camping municipal. Elle rentrait à pied avec son mari pour retourner au camping et le cours d'eau gonflé par les orages et très chargé en cailloux l'a emporté. Le bilan des frappes nocturnes retournées au camping et le cours d'eau gonflé par les orages et très chargé en cailloux l'a emporté. Le bilan des frappes nocturnes russes contre Kiev

0: aujourd'hui un nouveau gros morceau, 140 km entre Mâcon et Belleville en Beaujolais avec près de 2850 mètres de dénivelé positif. Et puis en football, Lyon a été battu hier soir à Prague par le Sparta 2-1 lors du troisième tour préliminaire aller de la Ligue des Champions et sera au pied du mur dans une semaine s'il veut jouer la phase principale de la C1. Il est midi passé de 2 minutes, c'est la fin de ce flash. Dans quelques instants, vos conditions de circulation, ce sera juste après la météo.
1: Merci Christelle, et le temps reste calme, le ciel est variable sur le sud-ouest, beaucoup de nuages et peut-être même des orages cet après-midi sur les Pyrénées. Plus à l'est, l'ensoleillement est généreux de Rhône-Alpes à la Méditerranée, Mistral et Tramontane se lèvent pour atteindre les 50 km/h. Les températures sont de saison, 25 à Bayonne cet après-midi, 27 à Foix, 28 à Bordeaux, 29 à Cahors, 31 à Castres. Demain, des nuages et possibilités d'averses ou d'orages sur le sud-ouest.
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1: Midi passé de 3 minutes en bouchon pour rejoindre l'Espagne depuis le Pays Basque. Les conséquences d'un véhicule qui a pris feu aux portes de Bordeaux et puis au sud de Bordeaux, les ralentissements sur l'autoroute A63. Voilà donc une peinture détaillée des conditions de circulation en cette mi-journée. Et nous allons débuter ce point trafic sur l'autoroute A63 pour évoquer, pour vous qui circulez en direction de Saint-Sébastien, cette retenue de presque 5 km lorsque vous approchez de la barrière de PS2 de Biriatou. C'est donc après Saint-Jean-de-Luz sud, la sortie 2 à partir du kilomètre 201, que le trafic est fortement ralenti. Et si vous arrivez en queue de bouchon, pensez à allumer vos feux de détresse pour prévenir de cette difficulté les véhicules qui arrivent derrière vous. Alors, difficile de vous donner un temps de traverser la perturbation dans la mesure où il y a une barrière de péage et que c'est au niveau de cette barrière de péage que le bouchon s'est formé. Ça peut être long. Vous restez patient. Si vous êtes en amont, vous avez toujours la possibilité de vous arrêter et de marquer la pause déjeuner en attendant une amélioration de la situation. Nous rejoignons maintenant la Gironde, à commencer par la 62 direction Bordeaux et ce véhicule qui a pris feu tout à l'heure après Marmande, la sortie 5. C'est au kilomètre 58 qu'il s'est arrêté sur la bande d'arrêt d'urgence. Le feu s'est propagé à la végétation en bordure d'autoroute. Si les pompiers ont pu tout maîtriser, l'intervention est toujours en cours. Il faudra évacuer cette carcasse de véhicule calciné et tout remettre en état. Pour le moment, votre circulation s'écoule seulement sur la voie de gauche. Bande d'arrêt d'urgence et voies de droite sont neutralisées. Depuis la roquette de Bordeaux, vous allez prendre la 63 direction Bayonne, Saint-Sébastien. Il y aura des petits bouchons à traverser. Rajoutez 10 minutes à votre temps de trajet, 10 minutes de plus, donc une demi-heure au lieu de 20 minutes pour aller depuis la roquette de Bordeaux jusqu'à Salles. Dans le sens inverse, il peut y avoir des coups de ralentissement ponctuels, mais sans rallongement significatif de votre temps de trajet. Rien d'autre ailleurs et partout ailleurs, ça se passe bien.
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0: Aretha Franklin sur le 107.7. Bienvenue si vous nous rejoignez en cette mi-journée. Il y a des secteurs perturbés dans le sud-ouest. Il y a un bouchon à traverser pour rejoindre l'Espagne depuis le Pays Basque. Il y a des ralentissements également depuis Bordeaux pour rejoindre les plages de l'Atlantique. Il va falloir faire preuve de beaucoup de patience. Et n'oubliez pas, si vous empruntez l'axe Toulouse-Bordeaux, qu'après Marmande, la sortie 5, votre circulation au kilomètre 58 est réduite à la seule voie de gauche. Une voiture a brûlé. Bandes d'arrêt d'urgence et voies de droite sont neutralisées. Sur la suite de votre programme, les prévisions de circulation pour un week-end encore très chargé qui se prépare. Ce sera dans une dizaine de minutes. Et puis notre rendez-vous, les voitures mythiques. Il sera question de l'agence Tourisque tout à l'heure. Restez bien à l'écoute du 107.7. Pour le moment, c'est le retour de la musique. Dans un instant, Moby avec Disco Live. Ce sera juste après Gaëtan Roussel.
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1: Midi et quart, nous verrons dans un instant que la situation s'est très vite dégradée au sud de Bordeaux pour rejoindre la rocade depuis les Landes et le réseau Atlande. Auparavant, le bouchon au Pays Basque, ça vous concerne si depuis l'autoroute A63, vous voulez rejoindre l'Espagne après Saint-Jean-de-Luz Sud et en direction de Saint-Sébastien. Il y a presque 5 km de bouchon à la barrière de péage de Biriatou, un trafic très dense à ce niveau-là, ce qui va vous demander un certain temps de patience parce que c'est une barrière de péage et que le trafic s'arrête au niveau de cette barrière de péage. Il est difficile de vous donner un temps de traversée de la perturbation, mais ça peut être assez long. Beaucoup de patience à vous. Alors si vous le pouvez, vous arrêtez avant hein, sur une aire de repos, sur une aire de service. Pourquoi pas marquer la pause déjeuner en attendant une amélioration de la situation. On quitte le Pays Basque pour rejoindre la Gironde et en direction de Bordeaux sur l'autoroute A62. Il y a une restriction de circulation après Marmande, la sortie 5 au kilomètre 58. Vous ne roulez que sur une voie, la voie de gauche, plus tôt dans la matinée. Un véhicule a pris feu, une voiture a brûlé, le feu s'est transmis à l'accotement ou à la végétation. Alors, tous les incendies ont été maîtrisés, hein, celui de l'incendie de broussailles en bordure d'autoroute comme l'incendie du véhicule. La carcasse doit être maintenant être évacuée et les secours ont quitté les lieux, mais il y a encore le patrouilleur sur place et une intervention est en cours. Il faut nettoyer la chaussée avant de pouvoir rendre la voie droite à la circulation. La voie droite, la bande d'arrêt d'urgence reste donc neutralisée, hein, vous en tenez compte. Depuis Bordeaux, vous allez prendre l'autoroute A63 pour rejoindre le littoral atlantique. Vous êtes en direction de Bayonne, de Saint-Sébastien. Il y a des bouchons à traverser sur la partie qui traverse la Gironde et qui est gérée par la direction des routes atlantiques. Plusieurs bouchons, juste après la rocade ou encore à marche prime. Votre temps de trajet est quasiment de 35 minutes, un quart d'heure de plus pour faire la route entre la rocade de Bordeaux et Salles. Dans l'autre sens, le temps de trajet est multiplié par 2, 40 minutes. Maintenant, pour aller de Salles à la rocade de Bordeaux, il faut dire que un gros bouchon vient de se former juste après Mios, juste après le croisement avec l'autoroute d'Arcachon, avec plus de 20 minutes pour passer ce bouchon, d'autres ralentissements avant d'arriver sur la rocade. Situation qui se dégrade un petit peu, peut-être à cause d'un véhicule en panne ou d'un accident. Nous aurons plus d'informations dans les prochaines minutes. En attendant, donc vous comptez 40 minutes au lieu de 20 pour aller depuis Salles jusqu'à la rocade de Bordeaux. On a fait le tour ailleurs, partout ailleurs, le trafic est fluide. Et dans un instant, comme promis, les prévisions de circulation pour le week-end qui se profile à l'horizon. Ce sera juste après Dorian. Voici Au diable le paradis.

0: Dorian, à l'instant sur le 107.7 et vos conditions de circulation concernent plusieurs événements avec un bouchon à traverser pour rejoindre l'Espagne depuis le Pays Basque, un trafic de plus en plus compliqué au sud de Bordeaux, notamment pour vous qui vous apprêtez à quitter les Landes pour rejoindre la rocade de Bordeaux à cause d'un accident à Mios. Vous allez mettre 3 quarts d'heure au lieu de 20 minutes pour aller de Salles à la rocade de Bordeaux. Ce sont les principales informations. Nous allons bien sûr y revenir et ce sera dans quelques petites minutes le point trafic détaillé à 12h30.
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0: Et un nouveau week-end se profile et sans grande surprise, c'est samedi que le trafic s'annonce le plus chargé. Alors vendredi 7 août, la journée devrait se dérouler sans difficulté majeure. Des bouchons sont toutefois attendus l'après-midi dans le sens des départs depuis l'Île-de-France et l'ouest du pays en direction du littoral atlantique. Vous serez également nombreux sur l'autoroute A7 entre Lyon et Orange dans les deux sens. Notre conseil, privilégiez un départ avant 14h ou après 19h. Samedi 8 août, drapeau rouge sur tout le territoire. Vous serez nombreux dans le sens des départs comme des retours pour ce nouveau chassé-croisé de l'été, l'un des plus importants de la saison. Les autoroutes reliant Paris à l'Espagne, autoroute A10, autoroute A63, Toulouse à Montpellier, la 61, la 9 ou encore Lyon à Orange par l'autoroute A7 seront les plus empruntées. Si vous le pouvez, partez avant 8h ou attendez 18h pour prendre la route. Enfin, dimanche 9 et lundi 10 août, le chassé-croisé se poursuivra. Ce sont à nouveau les axes en provenance et en direction de l'océan Atlantique et de la Méditerranée qui seront les plus chargés. La circulation sera tout aussi dense sur l'autoroute A8 entre Nice et Aix-en-Provence et sur l'A7 entre Orange et Lyon. Pour un trajet plus serein, prenez la route avant 11h ou après 18h.
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1: Il est midi et demi, il est temps de revenir au trafic avec toujours des bouchons importants à traverser au sud de Bordeaux sur l'autoroute A63 et notamment en direction de Bordeaux mais également au Pays Basque. Et puis on parlera de ce véhicule qui avait pris feu tout à l'heure aux portes de Bordeaux sur la 62. Rejoignons tout d'abord le Pays Basque avec un trafic très dense pour rejoindre Saint-Sébastien et l'Espagne. Conséquence, il y a un bouchon qui s'est formé, 5 km de retenue au niveau de la barrière de péage de Birieu. Tout. Alors avec un temps qui est quand même assez désagréable, hein, vous avez peut-être choisi de quitter la plage et d'aller promener en Espagne. Il va falloir faire preuve de beaucoup de patience. Vous êtes très nombreux dans ce cas et le trafic reste compliqué. Après Saint-Jean-de-Luz Sud, c'est la sortie numéro 2. Un bouchon donc de presque 5 km à traverser à la barrière de péage de Biriatou. Plus au nord, vous êtes sur l'axe qui va de Toulouse à Bordeaux, l'autoroute A62. Un véhicule, une voiture tout à l'heure a brûlé après Marmande, la sortie 5 sur la bande d'arrêt d'urgence au kilomètre 58 avec l'incendie qui s'est même propagé à la végétation en bordure d'autoroute. Alors tout a été maîtrisé depuis un petit moment maintenant. La voiture vient d'être évacuée, la carcasse calcinée vient d'être évacuée. Il faudra maintenant donc de remettre en état la chaussée, tout nettoyer avant de rendre la voie de droite à la circulation. Conséquence, vous ne rouler que sur la voie la plus à gauche de la chaussée. Le repère, je vous rappelle, c'est le kilomètre 58. On quitte le réseau Vinci Autoroute et depuis la rocade de Bordeaux, vous vous apprêtez à prendre la direction des plages de l'Atlantique. Quelques petits ralentissements à traverser, 10 minutes de plus pour aller de cette rocade jusqu'à ça, la cantine demi-heure au lieu de 20 minutes. C'est beaucoup plus compliqué pour vous qui quittez les Landes et le réseau Atlande pour rejoindre Bordeaux sur cette portion en Gironde et qui est gérée par la direction des routes atlantiques. Il y aura un premier gros bouchon à traverser lorsque vous allez approcher de Mios et de la jonction avec l'autoroute d'Arcachon, hein, pas loin d'une demi-heure pour passer ce bouchon, quelques ralentissements au-delà et pour faire la route entre Salles et la rocade de Bordeaux, je vous le disais il y a un instant, 20 minutes, et bien là vous comptez 20 minutes lorsque c'est fluide, là vous comptez 3 quarts d'heure, hein. C'est bien compliqué. Alors vous aviez prévu peut-être de marquer la pause de déjeuner plus près de Bordeaux, n'hésitez pas à vous arrêter en amont sur une aire de repos, sur une aire de service en attendant que ce bouchon se résorbe. Pour le moment on ignore l'origine de cette difficulté, c'est la direction des routes atlantiques qui nous donnera plus d'informations dans les prochaines minutes. On a fait le tour, pas d'autres perturbations.
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1: Dans un instant, votre rendez-vous estival voiture mythique, zoom sur le van GMC de l'agence Tourisque, l'un des véhicules cultes des séries d'action des années 80. Ce sera juste après Bruno.

0: Bruno Mars sur le 107.7. Vos conditions de circulation, c'est un trafic très chargé par endroits et notamment pour rejoindre l'Espagne depuis le Pays Basque avec un bouchon de presque 5 km à la barrière de péage de Biriatou. Pour vous qui allez quitter les Landes pour rejoindre Bordeaux, comptez une demi-heure de plus pour faire la route entre Salles et la rocade de Bordeaux. Un gros bouchon à partir de Mios. On en reparle bien sûr très vite. Restez avec nous. L'info trafic détaillé dans moins de 10 minutes. Comment circulent 4 mercenaires en quête de justice en van GMC? Bien sûr, dans votre rendez-vous de l'été voiture mythique, Loïc Alsac nous raconte aujourd'hui l'histoire du fourgon le plus iconique des séries d'action des années 80.
1: Quand la loi ne peut plus rien pour vous, il vous reste un recours, un seul, l'agence Tourisque.
2: C'est le 5e membre de l'équipe de mercenaires la plus connue de la télévision, le van GMC Vendura G15 de 1983. Un V8 sous le capot et un style inimitable, avec sa peinture noire et grise, sa bande rouge et son spoiler avant, digne d'une véritable voiture de course. Au fil des 5 saisons de la saga, le van est utilisé comme un véritable QG mobile, outil parfait pour d'anciens militaires. Au volant, un pilote aussi bodybuildé que sa monture, le très sculptural Barracuda, alias Mr. T.
3: Qu'est-ce que tu veux, toi ?
4: Je vais garer la voiture.
3: T'es cinglé ou quoi ? Je ne passerai le volant à personne. Allez, de l'air, de l'air !
2: La marque GMC fournira 8 modèles à la production, 2 pour les scènes entre les personnages et 6 pour les cascades. En 98 épisodes, entre 1983 et 1987, le GMC Vendura aura illustré, toujours avec panache, une certaine vision de la série d'action des années 80.
5: J'adore quand un plan se déroule sans accroc.
0: Merci Loïc, et d'autres voitures mythiques sont à découvrir sur notre site internet et notre application. Nous rejoignons les Landes, la 63, nouvelle information pour vous qui actuellement êtes en direction de Bayonne et Saint-Sébastien. On nous signale un obstacle sur la chaussée au kilomètre 65 après l'Hypostay, sortie numéro 17. Il serait sur la voie du milieu. Hein. Vous ralentissez pour l'éviter dans les meilleures conditions possibles. Le retour de la musique, Eurythmics ou encore Mark Ronson. C'est.

0: Bronson à l'instant sur le 107.7. Vous restez avec nous. On va parler de vos conditions de circulation juste après ça.
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0: Et je vous retrouve à 12h46 avec encore des bouchons à traverser hein, au Pays Basque ainsi qu'au sud de Bordeaux. Mais fin d'intervention pour ce véhicule qui avait brûlé entre Agen et Bordeaux sur la 62. Nous rejoignons donc l'autoroute à 63. C'est là que sont concentrées les difficultés. Une première partie dans les Pyrénées-Atlantiques et puis des difficultés également en Gironde. Si vous êtes donc au Pays Basque et en direction de Saint-Sébastien, vous avez peut-être prévu d'aller promener en Espagne parce que le mauvais temps n'est pas forcément propre. Pisse à la plage. Aujourd'hui, vous avez été très nombreux à prendre la route en direction de Saint-Sébastien. Et cela provoque un bouchon de 4,5 km. Il faudra faire preuve de beaucoup de patience à l'approche de Saint-Jean-de-Luz Sud. C'est la sortie numéro 2. Après Saint-Jean-de-Luz Sud, vous êtes dans ce bouchon qui s'est formé à la barrière de péage de Biriatou. L'autoroute à 63, mais cette fois-ci, ça vous concerne. Si vous êtes en direction de Bordeaux, il y a une voiture en panne arrêtée à la barrière de péage de Biarritz. Dans les Landes, le trafic s'écoule plutôt bien, mais j'aimerais quand même vous signaler en direction de Bayonne et Saint-Sébastien un obstacle, des morceaux de pneus sur la voie du milieu au kilomètre 65 après l'hypostèle, la sortie 17, obstacles qui gênent votre passage. Et puis si vous êtes en Gironde, ça s'est bien fluidifié en direction de Saint-Sébastien, en direction de Bayonne, même s'il y a encore des ralentissements entre la rocade de Bordeaux et Marcheprime, avec un temps de trajet de 35 minutes au lieu de 20 pour aller depuis Bordeaux jusqu'à Salle. En revanche, dans l'autre sens de circulation, ça reste compliqué avec ce bouchon à la hauteur de Mios, à la hauteur de la jonction avec l'autoroute d'Arcachon. C'est un bouchon qui risque d'être un petit peu long à traverser, une demi-heure, et cela se ressent sur votre temps de trajet, 50 minutes, maintenant une demi-heure de plus, donc pour aller de Salle à la rocade de Bordeaux. Marquez la pause bien avant la pause déjeuner, il est l'heure, en attendant vraiment que la situation s'améliore, ça reste quand même assez long à traverser. Et il y aura aussi des petits ralentissements ensuite avant de rejoindre la rocade. Voilà pour le trafic, rien d'autre à vous signaler. Il est donc temps de repartir en musique. Naïka, dans la playlist du 107.7, juste après MC Solar, voici Da Vinci Claude.

Naïka sur le 107.7 et retour à l'infotrafic avec une nouvelle information pour vous qui circulez sur la 63 direction Bayonne. Un obstacle pourrait vous gêner. Morceau de pneu sur kilomètre 67, c'est après l'hypostail, la sortie numéro 17. Le patrouilleur se rend sur les lieux. En dehors de cet obstacle, sachez qu'il y a des bouchons à traverser. Si vous êtes en Gironde sur la 63, il y a des bouchons dans chaque sens de circulation et puis près de 5 km de bouchons aussi pour vous qui voulez rejoindre l'Espagne depuis la Côte Basque à la barrière de péage de Biriatou. On reparle du trafic dans quelques petites minutes sur le 107.7. Auparavant, eh bien, nous allons voyager en musique avec Crash Test Dummies.

0: bon début d'après-midi à l'écoute du 107.7 et bienvenue si vous venez tout juste de nous rejoindre. Il y a des bouchons à traverser au Pays Basque pour aller en Espagne, mais également au sud de Bordeaux sur la 63. Tous les détails après les infos. 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
2: Bonjour, un chef présumé de l'organisation criminelle DZ Mafia, Mehdi Lariberi, a été interpellé en Algérie fin juillet sur exécution d'un mandat d'arrêt français. Les enquêteurs français soupçonnaient cet homme de 36 ans qui dispose de la double nationalité française et algérienne d'avoir trouvé refuge en Algérie d'où il opérait. Trois militants du parti indépendantiste Corse Nazione, dont Pierre Paoli, considéré comme un ancien chef du groupe clandestin Front de Libération Nationale Corse, le FLNC, ont été mis en examen pour violence aggravée. C'est ce qu'a indiqué hier soir le parquet d'Ajaccio. Jugement attendu cet après-midi pour les deux streamers, accusés d'avoir humilié en ligne Jean Pormanov, cet homme de 46 ans qui était mort en direct l'été dernier. Les streamers Naruto et Safine sont jugés pour des violences et humiliations infligées à cet homme et à un autre sous curatelle au cours de milliers d'heures de live entre 2023 et 2025 sur les plateformes Twitch puis Kick. Le feu de forêt près de Bellegarde en Diwa dans la Drôme a pour l'heure brûlé près de 280 hectares. Les pompiers restent particulièrement vigilants en raison de conditions météo défavorables attendues cet après-midi. Dans le Var, l'hypothèse de mise à feu volontaire est sérieusement envisagée dans la violente reprise d'incendie qui avait démarré vendredi dernier au sud de l'important brasier fixé quelques jours plus tôt près du massif du Gros Bessillon. La bonne santé des bourses européennes, la place parisienne a enregistré ce matin un nouveau record historique en séance, porté par l'espoir d'une désescalade au Moyen-Orient, la baisse des prix du pétrole et des perspectives d'inflation plus favorables qui alimentent l'appétit des investisseurs pour les actifs risqués. D'autres bourses européennes comme Francfort, Milan, Madrid, Amsterdam ou encore Stockholm culminent également en ce moment à leur plus haut historique. En Ukraine, interpellé par le président ukrainien Volodymyr Zelensky sur la nécessité d'aider son pays à faire face aux attaques de l'armée russe, la Commission européenne lui répond par la voix de sa présidente, Ursula von der Leyen, alors qu'une série de frappes nocturnes a fait au moins une attaque de l'armée russe. La Commission européenne lui répond par la voix de sa présidente, Ursula von der Leyen, alors qu'une série de frappes nocturnes a fait au moins 17 morts à Kiev et dans sa

0: Et généreux sur la façade est. Le vent se lève jusqu'à 50 km/h pour le Mistral et la Tramontane. Les températures restent agréables. 26 cet après-midi à Pau, 27 à Dax, 28 à Brive, 30 à Toulouse, 31 pour Albi. Demain, des nuages et possibilités d'averses ou d'orages sur le sud-ouest.
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0: 13h03, il est temps de revenir à vos conditions de circulation. Nous allons bien sûr évoquer ces bouchons qui se sont formés en Gironde sur la 63 ou encore au Pays Basque, bien plus au sud, pour rejoindre l'Espagne. Auparavant, deux nouvelles informations. Nous empruntons la 89, direction Clermont-Ferrand. Il y a des morceaux de pneus sur la voie de droite et la bande d'arrêt d'urgence après Coutras, la sortie 11. Ces obstacles vous gênent au kilomètre 60. Il ne reste que la voie de gauche pour circuler selon les premières informations qui me parviennent. Un petit peu plus au sud, un obstacle est également signalé sur la 62 direction Bordeaux, après Eurocentre, la sortie 10.1 et moins d'un kilomètre avant Montauban, la sortie numéro 10. Nous rejoignons l'autoroute à 63, c'est là que sont concentrées les autres perturbations, avec tout d'abord une information pour vous qui êtes au Pays Basque et qui circulez en direction de Saint-Sébastien. Il y a un bouchon qu'il va falloir traverser à la barrière de péage de Biriatou. Le trafic est particulièrement dense en direction de l'Espagne et de Saint-Sébastien, parce que avec un temps qui n'est pas forcément propice à la baignade, vous avez choisi d'aller promener en Espagne. Beaucoup de patience, il y a une retenue, alors ça diminue un petit peu, on est sur 3,5 km de bouchons avant d'arriver au niveau de cette barrière de péage de Biriatou, avant de pouvoir passer cette barrière de péage bouchon après Saint-Jean-de-Luz Sud. C'est la sortie numéro 2. Toujours dans les Pyrénées-Atlantiques, mais cette fois-ci en direction de Bordeaux, notez qu'une voiture en panne est arrêtée à la barrière de péage de Biarritz. Bien plus au nord, la Gironde et cette portion de la 63 qui est gérée par la direction des routes atlantiques, il y a des ralentissements à passer. Pour vous qui, depuis la rocade de Bordeaux, allez prendre cette autoroute en direction de Bayonne et Saint-Sébastien, vous comptez une bonne demi-heure au lieu de 20 minutes pour aller de la rocade de Bordeaux jusqu'à Salles. Dans l'autre sens, le temps de trajet est encore multiplié par deux, même si la tendance est à l'amélioration. 40 minutes pour aller de Salles à la rocade de Bordeaux avec un bouchon à Mios, là où l'autoroute d'Arcachon, la 660, rejoint la 63, puis des ralentissements aussi avant d'arriver sur la rocade. Un temps de trajet qui est donc multiplié par deux, 40 minutes pour aller de Salles jusqu'à la rocade. On a fait le tour ailleurs et partout ailleurs, le trafic s'écoule dans de bonnes conditions.
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Sur le 107.7 et sur l'autoroute A63, il y a des bouchons à traverser dans les deux sens de circulation en Gironde au sud de Bordeaux, mais également en direction de l'Espagne et Saint-Sébastien au Pays Basque à la barrière de péage de Biriatou. Ce sont les principales informations sur lesquelles nous allons revenir. Beaucoup de patience à vous qui êtes dans ces difficultés. Mais pour le moment, l'Erita Mitsuko dans un instant souvenir avec les histoires d'A. Ce sera juste après Georgia Smith.

0: Rita Mitsouko à l'instant sur le 107.7. Je vous retrouve pour l'info trafic après une courte pause.
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0: 13h16, il y a encore des bouchons à traverser au Pays Basque comme en Gironde sur l'autoroute A63, mais la tendance est à l'amélioration. Ailleurs, quelques incidents, pas de perturbations majeures. Nous empruntons l'autoroute A63 avec tout d'abord, si vous êtes au Pays Basque et en direction de Saint-Sébastien, vous allez en Espagne. Parce que la météo n'est pas idéale pour passer la journée à la plage. Vous êtes nombreux et ça bouchonne sur un peu plus de 2 km en approchant de la barrière de péage de Biriatou. Bouchon après Saint-Jean-de-Luz, la sortie 2 au kilomètre 204. Si vous arrivez en queue de bouchon, allumez vos feux de détresse pour prévenir de cette difficulté. Les véhicules qui arrivent juste derrière vous. L'autoroute A63, cette fois-ci, nous traversons les Landes direction Bordeaux. Il y a des obstacles sur voie de droite et bande d'arrêt d'urgence au kilomètre 54. C'est donc après la barrière de péage de Castet, c'est un peu avant Sognac et Muret, la sortie 18, que ces obstacles pourraient gêner votre passage. Ne vous laissez pas surprendre. Vous allez quitter les Landes pour rejoindre la rocade de Bordeaux. Il y avait un gros bouchon à Mios. C'est là où l'autoroute d'Arcachon rejoint la 63. Alors, ça va mieux, ça bouchonne encore, mais le bouchon est moins important. Alors, c'est pourquoi le temps de trajet s'améliore. On est autour des 30 bonnes minutes maintenant pour faire la route entre Salles et la rocade de Bordeaux, trajet qui prend habituellement 20 minutes. Ça va quand même sensiblement mieux, mais il y a encore du monde et vous pouvez être par moment fortement ralenti. Vous en tenez compte, vous surveillez vos distances de sécurité. Et pour vous qui vous apprêtez à quitter la rocade de Bordeaux pour prendre la direction du bassin d'Arcachon, des Landes, sachez que ça ralentit encore un petit peu. Il y a des petits secteurs où le trafic est plus dense sur cette portion de la 63 qui traverse la Gironde et qui est gérée par la direction des routes atlantiques. Vous allez mettre une petite demi-heure maintenant pour aller depuis la rocade de Bordeaux jusqu'à Salles. Après avoir évoqué le trafic sur l'autoroute A63, on s'intéresse aux autres axes où vous circulez. À commencer par la région de Toulouse. Vous êtes au sud de Toulouse, vous empruntez la 61 direction Montpellier. Un obstacle, un bidon pourrait vous gêner après Montgiscard, sortie 19.1. C'est au kilomètre 253. À peine un kilomètre après cette sortie, Montgiscard, au nord de Toulouse et en direction de Bordeaux sur la 62. Obstacle signalé aussi à peine un kilomètre avant Montauban, c'est la sortie 10. Votre repère, c'est le kilomètre 193. Et puis plus au nord, un obstacle aussi sur l'autoroute A89 direction Clermont-Ferrand après Coutras, la sortie 11. Des morceaux de pneus qui impactent bande d'arrêt d'urgence et voie de droite selon les dernières informations qui nous sont données. Après pas d'impact en revanche sur la voie la plus à gauche de la chaussée. J'ai évoqué les principales informations. À noter que pour le moment, sur les secteurs que je n'ai pas mentionnés, le trafic s'écoule normalement. Robbie Williams dans un instant avec Suprême, juste après Joseph Chédid.

Joseph Chédide, le trafic s'est fluidifié au Pays Basque, plus de bouchons en direction de Saint-Sébastien à la barrière de péage de Biriato. Il y a encore en revanche un petit bouchon à traverser en Gironde sur cette même autoroute A63. On en reparle dans quelques petites minutes. Vous restez, je compte sur vous à l'écoute du 107.7. 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

0: Robbie Williams à l'instant sur le 107.7. Dans moins de deux minutes, le point trafic, et puis dans quelques minutes aussi, plongé au cœur d'une soirée acoustique avec The Cranberries. Dans les années 90, ils faisaient le tour du monde, et en février 95, ils ont pris le temps d'enregistrer un concert Unplugged à New York. Retour sur cette soirée absolument live, ce sera après vos conditions de circulation. Restez avec nous.
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0: À 13h30, vos conditions de circulation se sont bien améliorées sur l'autoroute A63. Alors, il y a encore des petits bouchons en Gironde, mais la situation se normalise progressivement. Et ailleurs, pas de perturbations importantes, mais quelques incidents. Nous évoquons donc l'autoroute A63 avec une première information qui vous concerne. Si vous êtes dans les Pyrénées-Atlantiques et en direction de Saint-Sébastien, à peine 300 mètres après la sortie Bayonne-Saint-Esprit, la sortie 6, il y a un poids lourd en panne au kilomètre 160. 72, il est sur la bande d'arrêt d'urgence et la voie de droite. Il vous reste les deux voies les plus à gauche pour circuler. On va rester sur l'autoroute A63, mais maintenant, nous traversons les Landes à direction Bordeaux avec des obstacles sur les voies de l'autoroute au niveau du kilomètre 54. Hein, c'est après la barrière de péage de Sognac et Muret. Obstacle donc qui vous gêne sur la bande d'arrêt d'urgence et la voie de droite. Vous privilégiez voie du milieu et voie de gauche pour circuler. L'autoroute A63 en Gironde et le trafic s'est normalisé en direction de Bayonne et Saint-Sébastien sur cette portion gérée par la direction des routes atlantiques. Il peut y avoir encore des ralentissements ponctuels, mais plus de rallongements significatifs de votre temps de trajet. Si vous rejoignez Bordeaux après avoir quitté les Landes et le réseau Atlante, notez qu'il y a encore un trafic assez dense avec ce bouchon au niveau de Mios et de la jonction avec la 660, l'autoroute d'Arcachon. Vous rajoutez un petit quart d'heure maintenant à votre temps de trajet habituel, 35 minutes au lieu de 20 pour aller de Salles jusqu'à la rocade de Bordeaux. Nous rejoignons maintenant la région de Toulouse. Deux informations à vous signaler. Si vous êtes au sud de Toulouse et en direction de Montpellier sur la 61, un bidon est signalé sur la chaussée, un obstacle au kilomètre 253, c'est après Montgiscard, la sortie 19.1. Un petit peu plus au nord, un obstacle aussi à Montauban, vous êtes en direction de Bordeaux, c'est un kilomètre avant la sortie 10, Montauban, que cet obstacle est signalé au kilomètre 193. Plus au nord, un obstacle également pour vous qui empruntez l'autoroute A89 entre Bordeaux et puis Périgueux. Il s'agirait a priori de morceaux de pneus sur voie de droite et bande d'arrêt d'urgence avec une circulation uniquement sur voie de gauche. Après Coutras, la sortie 11, votre repère c'est le kilomètre 61. Notez que le patrouilleur vient d'arriver sur les lieux. On a fait le tour. Sachez que sur tous les autres secteurs où vous nous écoutez et que je n'ai pas mentionné, c'est parce que pour vous, le trafic s'écoule sans aucune difficulté.
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0: Très bon après-midi et très bonne route avec le 107.7.
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0: Et aujourd'hui, Marie Codemo nous fait revivre un moment unique avec le groupe de rock The Cranberries.
6: Ce sont quatre Irlandais qui débarquent en septembre 94 avec un véritable hymne contre la violence pour toute une génération, Zombie. Le groupe The Cranberries devient alors un phénomène, donne des concerts partout dans le monde et participe le 14 février 95 à un enregistrement Unplugged pour la chaîne de télé MTV. Tout se passe à la Brooklyn Academy of Music, à New York. Assis sur des sièges hauts, les Cranberries, accompagnés d'un quatuor à cordes, enchaînent 9 titres pour ce concert acoustique devant très peu de spectateurs. La chanteuse Dolores O'Riordan est morte à Londres en janvier 2018. Depuis, les 3 autres membres du groupe lui rendent régulièrement hommage, comme avec la sortie, en novembre 2025, de cet album Unplugged pour les 30 ans de l'enregistrement. Ce soir-là, ils jouent notamment 3 inédits, disponibles quelques mois plus tard sur leur 3e album. Et dans le titre que je vous propose d'écouter, il est question de liberté et de choix. Voici The Cranberries, Free to Decide, dans Absolument Live.

Sweet Woodside dans Absolument Live. Et pour revivre d'autres concerts emblématiques, rendez-vous sur les plateformes de podcast. Pour ce qui est du trafic, eh bien, pas d'évolution. Il y a encore des ralentissements à traverser en Gironde et quelques incidents. On en reparle après la musique. Slimane ou encore Elliot à vos côtés.

0: Elliot, à l'instant sur le 107.7, très bon après-midi, bonnes vacances. Si vous avez la chance d'être en vacances, côté trafic, quelques incidents, mais quasiment plus de perturbations majeures. Des petits ralentissements encore sur la 63 au sud de Bordeaux. Je vous détaille tout ça dans moins de 2 minutes. Restez avec nous.
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0: Il est 13h45, je vous retrouve pour évoquer des conditions de circulation qui sont relativement bonnes, même s'il y a quelques événements, quelques incidents sur votre trajet et encore des petits ralentissements si vous êtes en Gironde sur l'autoroute A63. Le détail de ces difficultés a commencé par donc l'autoroute A63 et en direction de Bordeaux. Pour vous qui quittez les Landes et le réseau Atlante, ça ralentit encore un petit peu à Mios, là où l'autoroute A660 rejoint la 63. Conséquence, le trafic entre Salles et la rocade de Bordeaux prend habituellement 20 minutes. Là, vous comptez un petit quart d'heure de plus. Restez bien attentifs à votre vitesse et à votre distance de sécurité. Nous rejoignons l'autoroute A89 maintenant avec cette information pour vous qui quittez la région de Bordeaux, qui circulez en direction de Périgueux et Clermont-Ferrand. Il y a un poids lourd en panne sur la bande d'arrêt d'urgence et la voie de droite à Percoutras. C'est la sortie 11. Il est arrêté au kilomètre 60. Il ne reste que la voie la plus à gauche de la chaussée pour circuler. À l'autre extrémité de l'autoroute A89, vous êtes en provenance de Clermont-Ferrand, de la 71. Vous allez prendre la direction de Brive et Bordeaux au tout début de l'autoroute. Au kilomètre 356, un poids lourd est signalé en panne et il pourrait gêner votre passage si vous approchez du secteur modéré, votre vitesse. Le sud de Toulouse maintenant est un obstacle sur la chaussée en direction de Montpellier sur la 61. Après Montgiscard, juste après cette sortie 19, ce bidon est signalé au kilomètre 253. La région de Montauban avec un obstacle là aussi en direction de Bordeaux sur la 62. C'est juste avant Montauban, la sortie 10, au kilomètre 193 avec un obstacle est signalé sur la chaussée. Enfin, rejoignons le Pays Basque avec la 63 direction Saint-Sébastien et ce poids lourd en panne après Bayonne-Saint-Esprit, la sortie numéro 6, 300 mètres après Bayonne-Saint-Esprit. Il est sur la bande d'arrêt d'urgence et la voie de droite, il reste voie du milieu et voie de gauche pour circuler. Les voies de droite sont neutralisées. On a fait le tour, pas d'autres perturbations. Les infos dans une dizaine de minutes sur le 107.7 et pour la musique. Dans un instant, on marque une pause zen avec Cathy Mélua juste après Thomas Dutronc.

Cathy Mélua sur le 107.7, ça ralentit encore un petit peu pour vous qui allez quitter les Landes et le risque d'attendre pour rejoindre Bordeaux, hein, mais la tendance à l'amélioration se confirme. On se retrouve pour le point trafic après les infos de 14h pour aller jusque là. Terrain Strand d'Arabie nous rejoint juste après Maëva. Voici Supernova.

0: 13 Darby à l'instant sur le 107.7. Merci de faire la route avec nous. Dans une poignée de secondes, il sera 14h. Ce sera l'heure des infos, de la météo et puis je vous retrouverai bien sûr pour évoquer le trafic à quelques événements sur votre route en ce tout début d'après-midi. Restez bien avec nous. 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
2: Bonjour, le chef cuisinier Jean Humbert, soupçonné de violence conjugale, va être présenté à un juge d'instruction afin d'envisager sa mise en examen. Le parquet a ouvert une information judiciaire contre le cuisinier des chefs de violence habituelle ayant entraîné une incapacité de travail supérieure à 8 jours par conjoint ou concubin au préjudice de 2 victimes, précise le parquet de Paris. L'écrivain et scénariste Didier Decoin est décédé à l'âge de 81 ans. Son roman John l'Enfer avait été couronné par le prix Goncourt en 1977. Il était d'ailleurs devenu président de l'institution littéraire par la suite. Au cinéma, il avait collaboré avec des réalisateurs tels que Marcel Carnet, Robert Enrico, Henri Verneuil ou Maroun Baghdadi, avec qui il avait reçu en 1991 le prix spécial du jury au Festival de Cannes pour le film Hors la vie. Après une journée d'hier plutôt calme sur le front des incendies, les pompiers redoutent des reprises de feu dans l'incendie qui s'est déclaré près du massif du Gros-Bessillon dans le Var. Quelques 1200 pompiers sont toujours mobilisés. Le gouvernement a par ailleurs publié ce matin un arrêté qui reconnaît les incendies de Gironde et des Landes comme un sinistre de grande ampleur. Cela pour conséquence d'alléger les formalités pour la coupe des arbres incendiés. Quant aux sinistrés des incendies de ces régions du sud-ouest, ils font désormais face à des professionnels peu scrupuleux. Dans un message publié sur X, la préfecture du département met en garde contre des personnes se présentant comme des experts ou des intermédiaires, leur proposant de signer rapidement des contrats ou des mandats d'accompagnement moyennant finances. La préfecture alerte sur certains de ces services qui peuvent être payants et peuvent représenter un coût important sans prise en charge par les assurances. Enfin, les entreprises sinistrées, elles, seront accompagnées par les services de l'État. Le ministère du Travail précise que c'est l'État qui prendra en charge l'intégralité des indemnités d'activité partielle versées aux salariés des TPE et PME des zones évacuées en raison de ces incendies. À Taïwan, les grands exercices militaires annuels visant à préparer les habitants à une potentielle invasion chinoise ont débuté ce matin. Ils se dérouleront jusqu'au milieu du mois d'août. Au programme, des simulations de combat ou encore des blocus chinois, les civils sont également mis à l'épreuve. Ils connaissent un ralentissement temporaire des débits internet mobiles et se plient à des exercices d'alerte aérienne. Il est 14h passé de 2 minutes, c'est la fin de ce flash. Dans un instant, vos conditions de circulation, juste après la météo.
0: Merci Christelle, et le temps reste calme, le ciel est plutôt variable sur le sud-ouest, beaucoup de nuages et peut-être des orages sur les Pyrénées dans l'après-midi. Plus à l'est, ensoleillement généreux de Rhône-Alpes à la Méditerranée. Mistral et Tramontane se lèvent pour atteindre les 50 km/h. Quant aux températures, elles sont de saison. Généreux de Rhône-Alpes à la Méditerranée. Mistral et Tramontane se lèvent pour atteindre les 50 km/h. Quant aux températures, elles sont de saison. 24

0: 3 qui traverse la Gironde et qui est géré par la direction des routes atlantiques, il y a un bouchon à traverser à Mios, au niveau de la jonction avec l'autoroute d'Arcachon. Conséquence, un temps de trajet rallongé d'un quart d'heure, compté autour des 35 minutes au lieu de 20 pour aller de Salles jusqu'à la rocade de Bordeaux. On reste sur l'autoroute A63, mais dans les Pyrénées Atlantiques et en direction de Saint-Sébastien. Ce poids lourd en panne après la sortie Bayonne-Saint-Esprit, 300 mètres après cette sortie numéro 6, vous devez vous déporter sur voie du milieu et voie de gauche, la bande d'arrêt d'urgence, la voie de droite sont actuellement neutralisées. Nous empruntons maintenant un petit peu plus au nord l'autoroute A62 pour évoquer à Montauban un obstacle sur la chaussée. C'est en direction de Bordeaux que cet obstacle vous gêne juste avant Montauban à la sortie 10, le repère le kilomètre 193. Au sud de Toulouse, vous êtes sur l'autoroute A61 direction Montpellier. On nous signale un obstacle, un bidon sur la chaussée après Montgiscard, sortie 19.1 au kilomètre 253. Et puis entre Montgiscard et Villefranche-de-Lauragais, la sortie 20, la présence d'un chevreuil doit attirer votre attention et dans chaque sens au kilomètre 259. Plus au nord, nous empruntons l'autoroute A89. Vous arrivez de Clermont-Ferrand de la 71 et vous êtes en direction de Brive et Bordeaux. Il y a un poids lourd en panne au tout début de l'autoroute A63. C'est au kilomètre 356. Ça peut gêner. Il peut être en partie sur les voies de circulation. Le patrouilleur se rend sur place. L'autoroute A89, cette fois-ci, vous êtes concerné si vous circulez en direction de Clermont-Ferrand. Il y a un poids lourd en panne après Coutras, la sortie 11 au kilomètre 60. Il est sur la bande d'arrêt d'urgence et la voie de droite et vous ne roulez que sur la voie la plus à gauche de la chaussée. Et puis, notez également qu'il y a un véhicule, une voiture en panne arrêtée sur la voie de droite après Pont-Gibaud, sortie 26 au kilomètre 337. Vous ne roulez que sur voie du milieu et voie de gauche. Vous l'avez entendu, hein, il y a pas mal d'événements sur votre trajet. Restez bien attentifs et à l'écoute du 107.7.
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0: Étienne Dao à l'instant sur le 107.7. Merci de faire la route avec nous et bienvenue si vous venez tout juste de nous rejoindre. Concernant vos conditions de circulation, eh bien sachez que il y a quand même quelques incidents sur votre trajet et encore des ralentissements pour vous qui depuis les Landes voulez rejoindre la rocade de Bordeaux. Nous allons bien sûr en reparler, ce sera dans quelques petites minutes. Mais auparavant, sachez que de nombreux départements sont confrontés à la sécheresse et donc exposés au risque de feux de forêt et de végétation. 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
0: Vous restez à l'écoute du 107 cet après-midi, Marie-Sara, on va parler trafic.

0: Clément sur le 107.7 et vos conditions de circulation juste après ça.
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0: 14h15, le retour à vos conditions de circulation. Des incidents et des bouchons sur votre route en cet après-midi de lundi. Les bouchons concernent la Gironde et l'autoroute A63. Si vous quittez les Landes et les Rhône-Atlantiques pour rejoindre la rocade de Bordeaux, il y a un bouchon au niveau de Mios, au niveau de la jonction avec l'autoroute d'Arcachon. Cela provoque donc une retenue qui va vous demander 10 minutes, un quart d'heure de plus pour votre temps de trajet. Vous allez mettre 35 minutes au lieu de 20 pour aller depuis Salles jusqu'à la rocade de Bordeaux. On va rester sur la 63. Cette fois-ci, nous sommes en direction de Saint-Sébastien. Après Bayonne-Saint-Esprit, c'est la sortie numéro 6. Il y a un poids lourd en panne arrêté au kilomètre 172 sur la bande d'arrêt d'urgence, mais aussi sur la voie de droite. Elles sont neutralisées. Il vous reste voie du milieu et voie de gauche pour circuler. Notez que le dépanneur vient d'arriver sur place. Le patrouilleur est également présent. Nous empruntons maintenant l'autoroute A61, vous quittez Toulouse, direction Montpellier, un obstacle pourrait vous gêner. Ce bidon est signalé après Montgiscard, la sortie d'Istoff.1 au kilomètre 253. Pour vous qui maintenant circulez sur l'autoroute A61 en direction de Montpellier comme en direction de Toulouse, entre Montgiscard, la sortie d'Istoff.1 et Villefranche-de-Lauragais, la sortie 20, Chevreuil pourrait s'aventurer près des voies de circulation. Il a été aperçu sur l'autoroute au niveau du kilomètre 259. Vous êtes concerné, quel que soit votre sens de circulation. Nous rejoignons maintenant plus au nord, l'autoroute A89. Plusieurs informations à vous donner. Vous arrivez de Clermont-Ferrand, de la 71. Au tout début de cette autoroute, au kilomètre 356, il y a un poids lourd en panne. La voie de droite est neutralisée. Il vous reste les deux voies de gauche pour circuler. C'est au kilomètre 256. On reste sur l'autoroute A89 avec entre Bordeaux et Périgueux. Ce véhicule tombé en panne, une voiture dans la sortie Coutras, c'est la sortie numéro 11. Après Coutras, c'est un poids lourd qui est en panne au kilomètre 60 avec une voie de droite et une bande d'arrêt d'urgence impactée. A priori, seule la voie la plus à gauche est libre pour circuler. Et puis, si vous êtes entre Brive et Clermont-Ferrand, direction Clermont-Ferrand, toujours une voiture en panne est arrêtée sur la voie de droite. Après Pont-Gibaud, c'est la sortie 26. Elle est neutralisée, vous roulez sur voie du milieu et voie de gauche. On a fait le tour, pas d'autres difficultés sur les autres axes où vous circulez. Pour le moment, le trafic s'écoule bien. Dans quelques minutes, votre rendez-vous sur la route avec, en compagnie d'un invité que vous connaissez bien, Amir Haddad. Le chanteur s'est récemment illustré à la télévision dans la série La Belle et le Boulanger. Une nouvelle étape dans sa carrière. Il sera avec nous sur la route des vacances juste après Sia.

0: Cire, à l'instant sur le 107.7, et pour vous qui vous apprêtez à quitter les Landes et le réseau attente pour rejoindre Bordeaux, la situation se dégrade un petit peu sur la 63 en Gironde. Hein. Toujours un bouchon à traverser au niveau de la jonction avec le tour d'Arcachon à Mios. Et désormais, on n'est pas loin de 40 minutes pour faire la route entre Salles et la Rocade de Bordeaux. Hein. C'est deux fois plus qu'en temps normal. Au-delà de ce bouchon, hein, il y aura aussi des ralentissements à traverser avant d'arriver sur la Rocade de Bordeaux. Le point trafic détaillé arrive dans quelques minutes. Nous faisons la route avec un artiste aux multiples talents, Amir Haddad, est au micro de Virginie Decortin.
1: Amir Haddad, bonjour.
2: Bonjour.
1: On a le plaisir de vous rencontrer à l'occasion du Festival TV de Monte Carlo, car votre actu n'est pas uniquement musicale. Après avoir foulé les planches de théâtre pendant 2 ans, on vous a vu récemment sur TF1 dans la série La Belle et le Boulanger. Sacrée expérience là aussi.
2: Extraordinaire. Un vrai plaisir, une découverte. En même temps, un rêve que j'ai attendu d'exaucer pendant presque 40 ans. Théâtre a été la première rencontre avec cet univers, avec cette nouvelle discipline artistique, et ensuite cette série où en prenant le premier rôle sur 4 épisodes entiers, une histoire que je devais porter sur mes épaules, évidemment très aidé par Hervé Mimran, l'excellent réalisateur, et le casting d'artistes, de comédiens qui m'a accompagné. Mais c'est vrai que c'était un peu vertigineux au départ, et puis peu à peu le plaisir s'est installé et j'ai adoré vivre cette expérience.
1: Et le plaisir à traverser l'écran d'ailleurs. Bravo.
2: Merci, c'est tellement enrichissant jusqu'à vous dire qu'aujourd'hui le chanteur que je suis est changé, parce que c'est une manière de développer l'empathie, de développer le rapport au texte qu'on connaît pas, en tout cas moi à titre personnel je ne le connaissais pas auparavant, et de remonter sur scène après avoir vécu l'expérience d'acteur au théâtre ou à la télé
1: m'a
2: énormément apporté. Tout à fait.
1: Alors après le théâtre où vous aviez excellé dans un seul en scène, cette nouvelle aventure artistique a ouvert la voie donc à peut-être d'autres projets aussi, télé ou cinéma.
2: Alors je suis actuellement diffusé sur Apple TV dans une autre série.
1: J'allais dire. Unconditional.
2: Unconditional. C'est pas le premier rôle cette fois-ci, mais c'est un rôle tellement à l'opposé de ce que les gens et moi-même avons l'habitude de me voir faire, de me voir être. C'est du dur, c'est plus sarcastique, c'est plus sérieux. C'était très spécial à vivre. Cette transformation était pour le coup radicale. Et j'aime le résultat. Je dois reconnaître que plus ça va, plus j'ose, plus cette audace aussi me conforte dans le fait qu'il y a encore plein de choses à explorer. Voilà, j'ai beaucoup de reconnaissance en fait d'être là et d'avoir la chance de faire tout ça.
1: Et le cinéma dans tout ça, Amir, est-ce qu'il y a eu des approches ou pas encore ?
2: Il y en a eu. Il y a eu des castings aussi pour le cinéma. Pour l'instant, rien ne s'est tout à fait concrétisé. Mais si j'arrive quelque part à choisir que des projets qui me parlent et qui me font vibrer, ce serait ça la vraie victoire, et c'est ce que j'ai envie de faire, et ça prendra le temps que ça prendra.
1: Mais c'est ce qu'on vous souhaite.
2: Merci.
1: Amir Haddad, il est temps de marquer une petite pause. On va écouter l'un de vos titres et on se retrouve après le trafic pour évoquer justement la route et la musique.
2: À tout de suite.

C'était J'ai cherché Damir, notre invité cette semaine. Vous retrouverez la seconde partie de son interview juste après le point trafic de 14h30. Restez avec nous. Tout de suite, c'est Mylène Farmer qui est à vos côtés.

0: antennes fermeraient dans quelques petites minutes sur le 107.7. Retrouvez la seconde partie de notre rencontre avec Amir Haddad. Après avoir évoqué sa carrière de comédien, il nous parlera de son rapport à la route entre souvenirs de voyage et parcours musical. Rendez-vous juste après vos conditions de circulation.
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0: 14h31, les véhicules sont soumis à rude épreuve aussi par la chaleur et il y a plusieurs véhicules en panne qui peuvent même gêner votre passage cet après-midi dans le sud-ouest. Nous allons les évoquer dans un instant. Auparavant, rejoignons l'autoroute A63 pour évoquer en direction de Bordeaux et pour vous qui quittez les Landes et le réseau Atlande, ce bouchon au niveau de Mios et de la jonction avec l'A660, l'autoroute d'Arcachon. Cela donne donc un temps de trajet rallongé, 40 minutes au lieu de 20 pour aller depuis Salles jusqu'à la rocade de Bordeaux. Au-delà de ce bouchon, peut-être quelques ralentissements aussi avant d'arriver sur la rocade de Bordeaux. L'autoroute A63, c'est également bien plus au sud et en direction cette fois de Saint-Sébastien. Un poids lourd en panne après la sortie Bayonne-Saint-Esprit. C'est la sortie numéro 6. Il est arrêté au kilomètre 172. La voie de droite, la bande d'arrêt d'urgence sont neutralisées et vous ne circulez que sur voie du milieu et voie de gauche. Nous empruntons maintenant au sud de Toulouse l'autoroute A61 avec cette information qui vous concerne quel que soit votre sens de circulation. Il s'agit d'un chevreuil qui a été aperçu sur l'autoroute et vous êtes donc attentif entre Montgiscard, sortie 19.1 et Villefranche de Lauragais, c'est la sortie numéro 20. Lorsque vous approchez du kilomètre 259, ce chevreuil pourrait traverser les voies de l'autoroute. On quitte donc la région de Toulouse maintenant pour rejoindre l'autoroute A89, l'axe qui va de Bordeaux à Clermont-Ferrand en passant par Brive. Alors, quelques informations. Vous arrivez de Clermont-Ferrand, vous venez de la 71 et vous êtes au tout début de l'autoroute A89, direction Brive et Bordeaux. Il y a un poids lourd en panne avec une voie de droite neutralisée après au tout début de l'autoroute, après la bifurcation avec la 71. C'est au kilomètre 356. Vous roulez sur les deux voies les plus à gauche. Vous êtes maintenant sur cette autoroute A89 entre Brive et Clermont-Ferrand. C'est une voiture qui est en panne après Pont-Gibaud, la sortie numéro 26 au kilomètre 337. Elle est sur la voie droite qui est neutralisée. Là aussi, circulation sur les deux voies les plus à gauche. Vous empruntez l'autoroute A89, cette fois-ci entre Bordeaux et Brive. Plusieurs informations à vous délivrer. Tout d'abord, une voiture en panne dans la sortie Coutras. C'est la sortie numéro 11. Il y a aussi un poids lourd en panne sur la bande d'arrêt d'urgence et la voie de droite. Après cette sortie Coutras au kilomètre 60, il reste la voie de gauche pour circuler. Et puis un obstacle pourrait vous gêner. Il s'agit de gros morceaux de pneus sur la chaussée après Périgueux, sortie 16 au kilomètre 142. Nous terminons ce point trafic dans les Pyrénées avec une toute nouvelle information pour vous qui empruntez l'autoroute A64 direction Toulouse. Il s'agit d'un camping-car en panne après Tarbes-Est, la sortie 13. Vous ne roulez que sur la voie de gauche à la bande d'arrêt d'urgence. La voie droite sont neutralisées. Votre repère, le kilomètre 151. Pas mal d'événements. Restez attentifs en cet après-midi de lundi.
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0: Et il est temps de reprendre le fil de notre rencontre avec l'un de nos invités de l'été, Amir Haddad, et toujours au micro de Virginie de Corte.
5: Amir, on a coutume d'embarquer avec nos invités sur la route. Déjà, la route, qu'est-ce que ça vous inspire? Des souvenirs, d'enfance, de tournée?
6: Évidemment, des souvenirs d'enfance, parce que j'ai le souvenir qu'on partait en vacances avec la voiture. On n'avait pas trop l'occasion de prendre ni le train ni l'avion. Ça voulait dire qu'il fallait parfois, pour descendre sur la côte, nous qui vivions en banlieue parisienne, ça faisait 10 heures de route, 9 heures de route. Sur ces 9 heures de route, dans une voiture surchargée, où on n'avait pas toujours la place de s'asseoir sur la banquette arrière, moi j'ai des souvenirs de me disputer pour avoir un peu plus de place avec ma sœur ou mon frère. C'est des souvenirs qui peuvent être un peu relous sur le moment, mais qui deviennent les Madeleines de Proust avec le temps.
5: Ouais, carrément.
6: Et la musique qu'écoutait mon père, la radio qu'écoutait mon père, bref, beaucoup
5: de souvenirs. Et c'était direction la Côte d'Azur.
6: La plupart du temps pour la Côte d'Azur.
5: Sur la route des vacances en été, parce que beaucoup de nos auditeurs, c'est le cas, hein,
6: c'était la
5: A7,
6: si je ne m'abuse, non?
5: Il y a la A7, effectivement, l'autoroute du soleil, direction la Méditerranée. Donc c'était celle-là que vous preniez en famille.
6: Tout à fait.
5: Il y avait des pauses aussi, importantes.
6: Évidemment,
5: ça.
6: Mais bien sûr, on s'arrêtait. Des fois, on s'arrêtait pour la nuit dans un hôtel sur la route, pour que papa se repose, pour qu'on puisse aussi souffler un peu, parce que comme je vous disais, les conditions du voyage n'étaient pas les plus faciles.
5: Il n'y avait pas la clim, hein, non plus.
6: Il n'y avait pas la clim, en plus. Mais voilà, mais c'était, on savait qu'on partait vers une, deux, trois semaines merveilleuses au soleil.
5: Fallait les mériter.
6: Absolument.
5: La voiture, c'est un endroit clé pour écouter de la musique. Est-ce que ça vous arrive de trouver l'inspiration, Amir, ou de tester des chansons en roulant?
6: Tester des chansons en roulant. Alors d'abord, j'adore les écouter en voiture. Quand les chansons sortent du studio, je demande tout de suite à ce qu'on me les envoie pour pouvoir les écouter avec les haut-parleurs d'une voiture qui sont généralement peut-être le lieu où on écoute le plus la musique.
5: On écoute fort en plus.
6: Et qu'on écoute fort. Et je pense qu'avec la distraction partielle qu'on peut avoir parce qu'on est concentré sur la route, on a un recul sur la musique. On n'est pas comme en studio ultra concentré sur les moindres détails, on se laisse happer par l'atmosphère. C'est pour ça que j'aime aussi le faire quand je cours, j'aime aussi le faire quand je cuisine. En fait, d'avoir la musique en fond sonore, c'est différent et ça donne une perspective qui est très importante dans la période de création. Donc oui, systématiquement, je récupère mes titres en état de maquette et je les écoute dans la voiture.
5: On a parlé tout à l'heure de votre actu en tant que comédien, pour autant, et on en sait quelque chose sur le 107.7, vous n'avez pas délaissé la musique. Votre dernier album, C'est Amir, a d'ailleurs été certifié disque d'or.
6: Oui, c'est très touchant pour moi parce que c'est un album spécial, je dirais un peu hors circuit, parce que c'est un album hommage à ma mère et à des événements douloureux que j'ai vécu pendant un temps. C'est d'ailleurs la raison pour laquelle cet album est sorti deux fois, une fois dans sa version ombragée, on va dire, et par la suite dans sa version lumineuse, pour prouver que la musique peut guérir, peut aider à voir la lumière.
5: Merci beaucoup Amir d'avoir été avec nous.
6: C'est moi qui vous remercie.
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Claudio Capéo à l'instant sur le 177. Et pour ce qui est de vos conditions de circulation, eh bien, pas d'amélioration pour vous qui quittez les Landes direction Bordeaux. Hein, toujours 40 minutes au lieu de 20 pour aller de Salles à la rocade de Bordeaux. Et pas mal d'incidents aussi sur votre trajet. On en parle en détail dans quelques minutes. Vous restez avec nous. Tout de suite, souvenir avec Falco.

0: Le tout début des années 80 à l'instant avec Falco. Merci d'être avec nous et bienvenue si vous nous rejoignez. On parle de vos conditions de circulation dans un court instant.
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0: 14h46, des difficultés pour rejoindre Bordeaux depuis la 63 et pas mal de véhicules et de véhicules en panne sur votre trajet. Je vous détaille ces difficultés qui vous concernent, vous qui traversez les autoroutes du Sud-Ouest, à commencer par l'autoroute A63. Vous quittez les Landes, le réseau Atlante, direction Bordeaux. Il y a un bouchon à traverser au niveau de Mios et de la jonction avec l'autoroute d'Arcachon. Conséquence, 30 trajets rallongés. Vous allez mettre 3 quarts d'heure, c'est 25 minutes de plus pour aller de Salles jusqu'à la Rocade de Bordeaux. 25 minutes, c'est le temps que vous allez mettre pour traverser ce bouchon. Restez patient et attentif. Nous évoquons la 63, mais maintenant plus au sud, dans les Pyrénées-Atlantiques et en direction de Saint-Sébastien. Il y a ce poids lourd en panne après la sortie Bayonne-Saint-Esprit, la sortie 6. Hein, c'est 300 mètres après cette sortie qu'il est arrêté. La bande d'arrêt d'urgence, la voie de droite sont neutralisées. Vous ne circulez que sur voie du milieu et voie de gauche. Nous en prenons maintenant dans les Pyrénées, l'autoroute A64 direction Toulouse pour évoquer ce camping-car tombé en panne après Tarbes Est. C'est la sortie 13. Alors, il vient à l'instant, au moment où je parle, d'être évacué. Ceci dit, au niveau du kilomètre 150, pour le moment, la bande d'arrêt d'urgence, la voie de droite sont encore neutralisées. Vous ne roulez que sur la voie de gauche. Vous modérez votre vitesse. Rejoignons maintenant l'axe qui va de Bordeaux jusqu'à Clermont-Ferrand, passant par Brive, c'est l'autoroute A89. Nous évoquons tout d'abord en direction de Brive et Bordeaux ce poids lourd en panne au tout début de l'autoroute A89. C'est bien avant la première sortie, C'est bien avant donc la première sortie, à savoir Manza, la sortie 27, que ce poids lourd est tombé en panne au niveau du kilomètre 356. La voie de droite est neutralisée, il vous reste les deux voies de gauche pour circuler. L'autoroute A89, et cette fois-ci pour vous qui circulez entre Bordeaux et Périgueux, il y a un premier poids lourd en panne qui empiète aussi sur la voie de droite avec une circulation réduite à la voie de gauche après Coutras, la sortie 11 au kilomètre 60. Et puis un second poids lourd en panne, cette fois-ci après Périgueux Est, la sortie numéro 16 au kilomètre 142, voie de droite et bande d'arrêt d'urgence neutralisée, vous ne circulez que sur la voie de gauche. Restez attentifs, hein, il y a pas mal d'événements sur votre trajet. Je voudrais évoquer cet obstacle aussi pour vous qui traversez les Landes, direction Bayonne-Saint-Sébastien, une valise signalée sur la voie de gauche au kilomètre 119 après Castets-Vielle-Saint-Irons, la sortie 12, attention à cet obstacle qui vous gêne au niveau du kilomètre 119. À partir de 15h, de nouveaux copilotes pour vous accompagner. Et d'ici là, la musique des Rembrandt ou encore le duo Zaoui-Stéphane.

Zawi était la chanteuse suisse Stéphane à l'instant sur le 107.7 et la situation se dégrade en Gironde. Vous quittez les Landes, le réseau attend pour joindre Bordeaux en empruntant la 63. Le bouchon a pris de l'ampleur à Mios, hein, au niveau où l'autoroute d'Arcachon, la 660, rejoint la 63. Plus de 30 minutes hein, pour passer ce bouchon désormais, un temps de trajet qui est de 55 minutes pour aller depuis Salles jusqu'à la rocade de Bordeaux. C'est donc 35 minutes de plus qu'en temps normal. Ça reste vraiment compliqué dans ce secteur. Notez également qu'un obstacle vous gêne sur l'autoroute A62 direction Toulouse après Eurocentre, la sortie 10.1, des morceaux divers signalés sur la voie du milieu, c'est au kilomètre 216. L'infotrafic revient après les infos de 15h et pour aller jusqu'au bout de l'heure, le début des années 2000 avec Lady, voici Easy Love.

0: sur le 116. Très bonne route, très bon après-midi. Il est 15h, c'est l'heure des infos.
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2: Bonjour, l'objet découvert à l'aéroport de Leipzig en Allemagne, un hub logistique clé pour l'OTAN et l'acheminement de marchandises vers l'Ukraine, était un drone équipé d'un engin explosif, annoncent les enquêteurs. La police a dû utiliser un robot de déminage pour retirer le détonateur. Le trafic aérien à l'aéroport avait été temporairement interrompu hier soir et était resté perturbé ce matin en raison de la présence de cet objet volant non identifié puis de la découverte ultérieure de cet objet sur le tarmac. Interpellé par le président ukrainien Volodymyr Zelensky sur la nécessité d'aider son pays à faire face aux attaques de l'armée russe, la Commission européenne lui répond par la voix de sa présidente Ursula von der Leyen. Après qu'une série de frappes nocturnes a fait au moins 17 morts à Kiev et dans sa région, la dirigeante a assuré sur X que l'UE mettait à disposition de l'Ukraine 1,4 milliard d'euros supplémentaires, issus des bénéfices réalisés à partir des avoirs russes confisqués dans le cadre des sanctions européennes, de l'argent qui doit servir prioritairement à la reconstruction du pays et l'effort de guerre. En France, les streamers Naruto et Safin, animateurs de la chaîne de streaming sur laquelle Jean Portmanov est mort en direct l'été dernier, ont été condamnés à de la prison avec sursis et 6 mois de bannissement numérique. Ils étaient jugés pour des violences et humiliations infligées à cet homme et à un autre sous curatelle au cours de milliers d'heures de live entre 2023 et 2025 sur les plateformes Twitch puis Kick. La ministre de l'Agriculture annonce un plan global d'accompagnement canicule sécheresse incendie pour qu'aucun agriculteur ne soit laissé seul face à cette situation. Un plan qui comportera des mesures d'urgence en faveur de la trésorerie des exploitations, notamment des prises en charge de cotisations sociales, ainsi que des mesures destinées à faciliter la remise en production des exploitations les plus durement touchées. C'est ce qu'annonce donc le ministère sans donner davantage de précisions sur les mesures à ce stade. L'écrivain et scénariste Didier Decoin, lauréat du prix Goncourt en 1977 et ancien président de l'Académie Goncourt, est mort ce matin à l'âge de 81 ans. En sport, dans le Tour de France féminin, au lendemain du contre-la-montre remporté par la Suisse Marlène Reusser, les coureuses sont confrontées aujourd'hui à un nouveau gros morceau, 140 km entre Mâcon et Belleville en Beaujolais. Et puis en tennis, Gaël Monfils participera bien à l'US Open. Il s'agira de son dernier grand chelem. Le tennisman français a reçu une invitation pour disputer le tournoi fin août avant de prendre sa retraite à la fin de la saison. En revanche, le champion espagnol Carlos Alcaraz, lui, est toujours blessé au poignet. Il a annoncé ce matin renoncer au Masters 1000 de Cincinnati qui démarre le 13 août, ce qui obscurcit un peu plus ses perspectives pour l'US Open. 15h passées de 2 minutes, c'est la fin de ce flash. Dans une heure, le flash d'actualité vous sera présenté par Sébastien Ponchelet. Dans un instant, vos conditions de circulation juste après la météo.
3: Merci Christelle. Ce mercredi, le soleil se cache derrière les nuages, mais le temps reste sec. Côté température, il fait moins chaud dans le sud-ouest et ça fait du bien. Attention, dans la soirée, quelques orages pourraient éclater près des Pyrénées. Notez aussi que 6 départements près du golfe du Lion restent placés en alerte orange au feu de forêt. Demain, la journée s'annonce belle et agréable avec du soleil et un ciel bien dégagé. Les minimales seront en large baisse avec entre 12 et 16 degrés. Côté maximal, eh bien, vous pourrez compter 25 à Biarritz ou à Tarbes et jusqu'à 30 degrés près de Toulouse, de Bordeaux ou encore de Clermont-Ferrand.
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3: Bordeaux ou encore de Clermont-Ferrand.
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